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1: Bonsoir à tous. Près d'1,5 milliard d'euros, c'est le montant prévu dans la loi intégrale contre les violences sexistes et sexuelles. Une condition de la crédibilité, selon le Premier ministre, dans une tribune au journal Le Monde. Le texte examiné à partir d'octobre par les députés prévoit la création de juridictions spécialisées et le recrutement de 300 magistrats. Sébastien Lecornu ajoute que 2,6 milliards d'euros sont aussi prévus pour la protection de l'enfance. Plus de 850 licenciements à venir à l'AFPA. L'Agence nationale pour la formation professionnelle des adultes. Ce sont 30 centres de l'organisme public qui pourraient fermer d'ici 2029 selon le projet de transformation présenté. Un témoignage accablant au procès de l'assassinat de Federico Martín Aramburu, le chargé de la sécurité du bar la nuit des faits, a confirmé avoir entendu l'un des principaux accusés, Loïc Le Priol, déclarer « Je vais le tuer » à 3 reprises. Les témoins de l'homicide du rugbyman argentin vont se succéder jusqu'à vendredi. Le verdict est attendu dans 10 jours. Une mission d'inspection flash lancée par le gouvernement après ses soupçons de fraude au concours de l'internat de médecine. Des rumeurs sur les réseaux sociaux évoquent ces derniers jours de la triche massive parmi les étudiants en juin dernier. L'inspection générale des affaires sociales est saisie pour faire la lumière sur ces accusations. Les conclusions de la mission sont attendues le 15 octobre. Le foot et Lens a officialisé le départ de son entraîneur. Séparation d'un commun accord selon le communiqué du club. Dino Topmöller repart 2 mois et demi après son arrivée, alors que le RC Lens pointe à la 10e place de la Ligue 1. Pour son prochain match dès vendredi à Monaco, c'est son adjoint Yannick Cahuzac qui sera sur le banc. On ne veut pas t'abandonner. La une du journal Libération ce mercredi après la mort de Catherine Ringer, référence à la chanson C'est comme ça. La chanteuse des Rita Mitsouko s'affiche sur toute la page en noir et blanc avec sa coiffure typique des années 80. Ses tubes ont depuis traversé les époques et les générations. Bonne nuit à notre écoute.

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1: Bonjour à toutes et tous. Près d'1,5 milliard d'euros, c'est le montant prévu dans la loi intégrale contre les violences sexistes et sexuelles. Une condition de la crédibilité, selon le Premier ministre, dans une tribune au journal Le Monde. Le texte examiné à partir d'octobre par les députés prévoit la création de juridictions spécialisées et le recrutement de 300 magistrats. Sébastien Lecornu ajoute que 2,6 milliards d'euros sont aussi prévus pour la protection de l'enfance. Plus de 850 licenciements à venir à l'AFPA, l'Agence nationale pour la formation professionnelle des adultes. Ce sont 30 centres de l'organisme public qui pourraient fermer d'ici 2029 selon le projet de transformation présenté. Un témoignage accablant au procès de l'assassinat de Federico Martín Aramburu, le chargé de la sécurité du bar la nuit des faits, a confirmé avoir entendu l'un des principaux accusés, Loïc Lepriol, déclarer « Je vais le tuer » à 3 reprises. Les témoins de l'homicide du rugbyman argentin vont se succéder jusqu'à vendredi. Le verdict est attendu dans 10 jours. Une mission d'inspection flash lancée par le gouvernement après ses soupçons de fraude au concours de l'internat de médecine. Des rumeurs sur les réseaux sociaux évoquent ces derniers jours de la triche massive parmi les étudiants en juin dernier. L'inspection générale des affaires sociales est saisie pour faire la lumière sur ces accusations. Les conclusions de la mission sont attendues le 15 octobre. Le foot et Lens a officialisé le départ de son entraîneur. Séparation d'un commun accord selon le communiqué du club. Dino Topmöller repart 2 mois et demi après son arrivée, alors que le RC Lens pointe à la 10e place de la Ligue 1. Pour son prochain match dès vendredi à Monaco, c'est son adjoint Yannick Cahuzac qui sera sur le banc. On ne veut pas t'abandonner. La une du journal Libération ce mercredi après la mort de Catherine Ringer, référence à la chanson C'est comme ça. La chanteuse des Rita Mitsouko s'affiche sur toute la page en noir et blanc avec sa coiffure typique des années 80. Ses tubes ont depuis traversé les époques et les générations. Bonne nuit à tous.

Ce sont 30 centres de l'organisme public qui pourraient fermer d'ici 2029, selon le projet de transformation présenté. Un témoignage accablant au procès de l'assassinat de Federico Martín Aramburu, le chargé de la sécurité du bar la nuit des faits, a confirmé avoir entendu l'un des principaux accusés, Loïc Le Priol, déclarer « Je vais le tuer » à 3 reprises. Les témoins de l'homicide du rugbyman argentin vont se succéder jusqu'à vendredi. Le verdict est attendu dans 10 jours. Une mission d'inspection flash lancée par le gouvernement après ses soupçons de fraude au concours de l'internat de médecine. Des rumeurs sur les réseaux sociaux évoquent ces derniers jours de la triche massive parmi les étudiants en juin dernier. L'inspection générale des affaires sociales est saisie pour faire la lumière sur ces accusations. Les conclusions de la mission sont attendues le 15 octobre. Le foot et Lens a officialisé le départ de son entraîneur. Séparation d'un commun accord selon le communiqué du club. Dino Topmöller repart 2 mois et demi après son arrivée, alors que le RC Lens pointe à la 10e place de la Ligue 1. Pour son prochain match dès vendredi à Monaco, c'est son adjoint Yannick Cahuzac qui sera sur le banc. On ne veut pas t'abandonner. La une du journal Libération ce mercredi après la mort de Catherine Ringer, référence à la chanson C'est comme ça. La chanteuse des Rita Mitsouko s'affiche sur toute la page en noir et blanc avec sa coiffure typique des années 80. Ses tubes ont depuis traversé les époques et les générations. Bonne nuit à

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0: Merci.
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0: Bonjour et bon réveil avec CFM. Il est 6h, l'heure de retrouver vos premières infos de la journée avec l'AFP, l'Agence France-Presse sur CFM. Vos infos sont présentées par Clémence Lobary. Bonjour.
1: Bonjour à toutes et tous. Près d'1,5 milliard d'euros, c'est le montant prévu dans la loi intégrale contre les violences sexistes et sexuelles. Une condition de la crédibilité, selon le Premier ministre, dans une tribune au journal Le Monde. Le texte examiné à partir d'octobre par les députés prévoit la création de juridiction spécialisée et le recrutement de 300 magistrats. Sébastien Lecornu ajoute que 2,5

0: attendue dans 10 jours. Une mission d'inspection flash lancée par le gouvernement après ses soupçons de fraude au concours de l'internat de médecine. Des rumeurs sur les réseaux sociaux évoquent ces derniers jours de la triche massive parmi les étudiants en juin dernier. L'inspection générale des affaires sociales est saisie pour faire la lumière sur ces accusations. Les conclusions de la mission sont attendues le 15 octobre. Le foot et Lens a officialisé le départ de son entraîneur. Séparation d'un commun accord selon le communiqué du club. Lino Topmöller repart 2 mois et demi après son arrivée, alors que le RC Lens pointe à la 10e place de la Ligue 1. Pour son prochain match dès vendredi à Monaco, c'est son adjoint Yannick Cahuzac qui sera sur le banc. On ne veut pas t'abandonner. La une du journal Libération ce mercredi après la mort de Catherine Ringer, référence à la chanson C'est comme ça. La chanteuse des Rita Mitsouko s'affiche sur toute la page en noir et blanc avec sa coiffure typique des années 80. Ses tubes ont depuis traversé les époques et les générations. Bonne nuit à tous.
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2: Du soleil, des nuages et quelques ondées possibles ce matin sur l'ensemble du territoire de la Manche dans l'après-midi. On va garder le soleil et les nuages et on va se séparer des petites pluies. Une situation qui va se figer jusqu'en soirée. Les températures comptées ce matin, 12 degrés à Mortain, 13 à Saint-Lô, 14 à Chef-du-Pont, Avranches et Coutances, 15 à Flamanville et Saint-Valahougue, 16 à Barneville-Carteret, 17 à La Glacerie et Granville. Dans l'après-midi, les maxis seront comprises entre 16 et 20 degrés. La mer sera peu agitée avec un vent de secteur nord-ouest qui va basculer ouest-nord-ouest en fin de matinée et souffler entre 30 et 40 km/h en rafale. Haute à 10h59, la mer sera basse à 17h57, un COEF de 70, il est toujours en baisse.
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0: I Just Might, c'était Bruno Mars sur CFM.
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0: Je vous souhaite un bon réveil, la bienvenue dans De Bon Matin, la matinale de CFM, un petit peu plus de 6 heures passées de 7 minutes. Soyez prudents sur les routes partout dans la Manche et tout autour. Quel jour sommes-nous? Le mercredi 16 septembre, dans la Manche, le soleil va se lever à 7h43 et se couchera ce soir à 20h17. Nous perdons 4 minutes de soleil. Nous fêtons Edith et Cyprien. Le dicton du jour, septembre, se nomme le mai de l'automne, le mai comme le mois de mai, je pense que vous l'aviez compris. Quelques événements survenus un 16 septembre, il s'est passé plein de choses dans l'histoire un 16 septembre. En 1807, c'était la création de la Cour des comptes par Napoléon. 1824, Charles X devient le dernier roi de France, car il y eut ensuite Louis-Philippe, mais qui était roi des Français et pas roi de France, donc c'est la nuance à prendre en compte. 1914, début de la Première Guerre mondiale. 1974, beaucoup plus léger, première diffusion de l'émission L'île aux enfants sur Antenne 2 à l'époque. Et enfin, en 1988, c'était l'ouverture des Jeux Olympiques de Séoul. Bonne journée à toutes et à tous.

0: Michael Zagerband et Led Solchent, voilà qui met d'entrain de bon matin sur CFM.
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0: Une info loisirs et ce week-end à Avranches, la ville vous invite à découvrir ses trésors les mieux gardés et exceptionnellement ouverts au public. Le Grand Doyenné, la bibliothèque patrimoniale, la tribune de la basilique Saint-Gervais et dans le cadre majestueux de l'hôtel de ville, vous pourrez assister à un récital consacré aux compositrices du tournant du XXe siècle par le trio Georges. Sans oublier cette grande originalité du côté d'Avranches, un parcours guidé, 20 ans, 20 œuvres. Explication, 20 objets emblématiques de la ville seront à découvrir lors de 20 visites flash à travers le centre-ville pour retracer l'histoire du scriptorial, des collections municipales et du patrimoine d'Avranches.
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0: est 6h30, bon réveil, bienvenue si vous nous rejoignez sur CFM. C'est l'heure de retrouver vos premières infos de la Manche, présentées par Jean-Luc Herman. Bonjour Jean-Luc.
1: Bonjour Jean-Marc, bonjour à tous. Environ 300 agents d'EDF se sont rassemblés hier matin sur le site de Flamanville dans le cadre d'un mouvement national contre la remise en cause de leurs tarifs préférentiels sur l'électricité. Cette grève a déjà entraîné une baisse de production sur le réacteur numéro 2 de la centrale et retard de l'arrêt technique prévu sur le réacteur numéro 1. Le PCF de la Manche a apporté son soutien aux grévistes, appelant les élus du département à interpeller le gouvernement sur le dossier. Les autorités ont interdit ce mardi la circulation et le stationnement sur l'accès au parking du Nez de Jobourg jusqu'à nouvel ordre. Cette décision fait suite à la découverte d'un engin explosif par un promeneur sur ce site touristique très fréquenté du Cotentin. Seul le véhicule de secours et les forces de l'ordre sont autorisées à y accéder. Un accident s'est produit hier en fin d'après-midi dans le secteur de Saint-Jean-des-Champs, une commune située entre Granville et Villedieu. Une collision entre une moto et un véhicule léger. Le pilote du deux-roues, un jeune homme de 22 ans, a été durement touché et transporté vers les urgences d'Avranches. Un important dispositif de secours a été déclenché hier en milieu de matinée sur le chantier Naval Group à Cherbourg où sont construits les sous-marins nucléaires français. Après la détection d'une odeur suspecte, un périmètre d'évacuation a été mis en place par précaution. L'origine a été rapidement identifiée et l'incident résolu, permettant aux salariés de réintégrer les lieux en toute sécurité. Le centre social de l'Escale à Avranches accueille ce mercredi un premier atelier consacré à la confiance en soi, animé par Victoria Fauvel, professeure et fondatrice de l'association Regard vers l'avenir. Ouvert gratuitement aux 14-19 ans, l'atelier Le poids des regards propose des clés pour mieux communiquer et gagner en assurance, à l'oral comme dans l'attitude. Les courses à Feur, le prix Palanche Construction, les préférés sont les 10, 15, 4, 7, 14, 9, 11 et 13.
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1: Du soleil, des nuages et quelques ondées possibles ce matin sur l'ensemble du territoire de la Manche dans l'après-midi. On va regarder le soleil et les nuages et on va se séparer des petites pluies. Une situation qui va se figer jusqu'en soirée. Les températures comptées ce matin, 12 degrés à Mortain, 13 à Saint-Lô, 14 à Chef-du-Pont, Avranches et Coutances, 15 à Flamanville et Saint-Valahougue, 16 à Barneville-Carteret, 17 à La Glacerie et Granville. Dans l'après-midi, les maxis seront comprises entre 16 et 20 degrés. La mer sera peu agitée avec un vent de secteur nord-ouest qui va basculer ouest-nord-ouest en fin de matinée, souffler entre 30 et 40 km/h en rafale. Haute à 10h59, la mer sera basse à 17h57, un COEF de 70, il est toujours en baisse.
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0: Berriz à l'instant sur CFM. Dans quelques secondes, votre horoscope avec Jessica. 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
2: Bélier, soyez le plus vigilant possible au cours de vos négociations financières.
3: Taureau, quelle pêche, vous en avez besoin pour soutenir le rythme trépidant de votre emploi du temps.
4: Gémeaux, vous n'êtes ni impliqué ni vraiment motivé pour vaquer à vos occupations avec zèle et efficacité aujourd'hui.
5: Cancer, vous êtes obnubilé par votre travail, vous y pensez du matin au soir, voilà de quoi alimenter un conflit avec votre partenaire.
6: Lion, vous gagneriez en faisant preuve d'humilité, en prenant de la distance vis-à-vis de vos collaborateurs.
7: Vierge, ne vous impatientez pas, ce n'est pas encore le moment d'enclencher vos plans.
8: Balance, si vous avez besoin de conseils, n'hésitez pas à en demander à des personnes mieux avisées que vous.
9: Scorpion, reportez au mois prochain, si vous le pouvez, les signatures importantes.
10: La patience sera votre meilleure conseillère.
11: Sagittaire, vous vous sentez investi d'une mission particulière sur le plan professionnel.
12: Capricorne, vous devez pratiquer une activité sportive de façon régulière, c'est nécessaire pour votre équilibre.
13: Verseau, vous êtes pieds et poings liés et vous n'aimez pas cela.
14: Une seule solution, la patience.
15: Poisson, vous concrétiserez vos projets en temps et en heure.
16: Pour le moment, renseignez-vous.
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0: Chain to the Rhythm, c'était Katy Perry sur CFM. 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

0: le saviez-vous, Madonna a 35 ans. En tout cas, c'est ce qu'elle veut faire croire dans la pub qu'on voit à la télé en ce moment pour du maquillage sur cette chanson. Madonna et Sabrina Carpenter, à l'instant, Bring Your Love pour vous souhaiter la bienvenue et un bon réveil de sur CFM. Il est 7h. Dans de bons matins sur CFM, en 5 minutes, vous savez tout ce qu'il se passe et ce qu'il s'est passé dans la Manche, ce qu'il se passe et ce qu'il s'est passé en France et dans le monde. Votre météo de la Manche et la météo marine. On commence ces 5 minutes info avec vos infos de la Manche présentées par Jean-Luc Herman. Bonjour Jean-Luc.
1: Bonjour Jean-Marc, bonjour à tous. Environ 300 agents d'EDF se sont rassemblés hier matin sur le site de Flamanville dans le cadre d'un mouvement national contre la remise en cause de leurs tarifs préférentiels sur l'électricité. Cette grève a déjà entraîné une baisse de production sur le réacteur numéro 2 de la centrale et retard de l'arrêt technique prévu sur le réacteur numéro 1. Le PCF de la Manche a apporté son soutien aux grévistes, appelant les élus du département à interpeller le gouvernement sur le dossier. Les autorités ont interdit ce mardi la circulation et le stationnement sur l'accès au parking du Nez de Jobourg jusqu'à nouvel ordre. Cette décision

0: lieu de matinée sur le chantier Naval Group à Cherbourg où sont construits les sous-marins nucléaires français après la détection d'une odeur suspecte. Un périmètre d'évacuation a été mis en place par précaution. L'origine a été rapidement identifiée et l'incident résolu, permettant aux salariés de réintégrer les lieux en toute sécurité. Le centre social de l'Escale à Avranches accueille aujourd'hui un premier atelier consacré à la confiance en soi, animé par Victoria Fauvel, professeure et fondatrice de l'association Regard vers l'avenir. Ouvert gratuitement aux 14-19 ans, l'atelier Le poids des regards propose des clés pour mieux communiquer et gagner en assurance à l'oral comme dans l'attitude. Les courses à Feur, le prix Palanche Construction, les préférés sont les 10, 15, 4, 7, 14, 9, 11 et 13. Suite de l'actu, c'est avec Clémence Le Barry. Bonjour Clémence.
1: Bonjour à tous. Les pêcheurs ne lâchent rien. Ils bloquent ce matin les accès aux dépôts pétroliers de Frontignan dans l'Hérault. Ils sont mobilisés dans plusieurs ports depuis le début de la semaine pour dénoncer la hausse des prix des carburants. La ministre de la Pêche, Catherine Chabot, a promis de les recevoir dans les prochains jours. Une mobilisation alors que les carburants continuent d'augmenter fortement. Le sans-plomb 95 a atteint 2,15 € le litre hier en France. C'est un niveau record dans le pays. Le diesel s'affichait de son côté à près de 2,35 € le litre. Mon rôle, lui, n'est pas d'aller manifester en cas de mouvements sociaux contre la vie chère. Les mots hier soir sur BFM TV de François Hollande. L'ancien président de la République a ainsi déclaré qu'il n'appellerait pas à défiler dans la rue comme l'ont fait certains candidats à gauche. L'actualité, ce sont également 1,5 milliard d'euros pour la lutte contre les violences sexistes et sexuelles, 2,6 milliards d'euros pour la protection de l'enfance. Eh bien, ce sont les sommes qui seront allouées à la loi intégrée sur les violences sexistes et sexuelles. C'est l'annonce hier dans le journal Le Monde de Sébastien Lecornu. Les débats sur le texte débuteront le 1er octobre dans l'hémicycle de l'Assemblée nationale. La fin de la brouille diplomatique entre Paris et Washington. Le nouvel ambassadeur de France aux États-Unis va finalement pouvoir prendre ses fonctions. Après des semaines de blocage, les autorités américaines lui ont remis son agrément. Une brouille provoquée après la publication sur X d'un message de la mission de la France auprès des Nations Unies à Genève sur la gestion des droits humains outre-Atlantique. Ce drame au Portugal, un Français de 79 ans et sa compagne de 62 ans ont été tués dans leur maison dans le sud du pays. Le suspect est un gardien âgé de 45 ans selon les autorités locales. Elles ont également indiqué que les victimes auraient été agressées avec un objet contondant. Et puis on termine avec un mot de sport, du volley, et l'équipe de France assure la première place de son groupe à l'Euro. Les Bleus ont écrasé l'Allemagne hier soir. Le match contre la Roumanie ce soir sera donc sans enjeu avant de retrouver Israël ou le Portugal en 8e de finale. Excellent début de journée à tous.
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0: Du soleil, des nuages et quelques ondées possibles ce matin sur l'ensemble du territoire de la Manche dans l'après-midi. On va regarder le soleil et les nuages et on va se séparer des petites pluies. Une situation qui va se figer jusqu'en soirée. Les températures comptées ce matin, 12 degrés à Mortain, 13 à Saint-Lô, 14 à Chef-du-Pont, Avranches et Coutances, 15 à Flamanville et Saint-Valahougue, 16 à Barneville-Carteret, 17 à La Glacerie et Granville. Dans l'après-midi, les maxis seront comprises entre 16 et 20 degrés. La mer sera peu agitée avec un vent de secteur nord-ouest qui va basculer ouest-nord-ouest en fin de matinée, souffler entre 30 et 40 km/h en rafale. Haute à 10h59, la mer sera basse à 17h57, un COEF de 70, il est toujours en baisse.
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0: Système, T-A-I-M-E, le dernier hit de Christophe Willem sur CFM à 7h09.
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0: Je suis Jean-Marc et je suis ravi de vous accompagner comme chaque matin, de vous souhaiter un bon réveil et de vous dire une fois de plus, et comme souvent, d'être prudent sur les routes de la Manche. Alors je ne suis pas du tout du genre à vouloir semer des vents de panique, mais compte tenu du prix du carburant, et nous sommes en France, il est évident que ça va bouger. Donc si j'ai un petit conseil à vous donner, c'est de regarder où en est la jauge de votre voiture et de peut-être, à rajouter quelques euros d'essence ou de gasoil par sécurité pour aller au boulot le matin ou ailleurs. D'ailleurs, puisque les voitures sont indispensables, surtout dans un département rural comme le nôtre, la Manche. Alors, quel jour sommes-nous? Le mercredi 16 septembre, dans la Manche, à Cherbourg, le soleil va se lever à 7h43 et se couchera ce soir à 20h17. Nous perdons 4 minutes de soleil. Nous fêtons Edith et Cyprien. Le dicton du jour, septembre se nomme le mai de l'automne, mai M-A-I, donc comme le mois de mai. Quelques événements survenus un 16 septembre, il s'est passé pas mal de choses un 16 septembre. En 1807, Napoléon crée la Cour des comptes. 1824, Charles X devient le dernier roi de France. Alors certains diront, mais non, ensuite il y eut Louis-Philippe, sauf que Louis-Philippe était roi des Français, pas roi de France, nuance importante. 1914, début de la Première Guerre mondiale. 1974, beaucoup plus léger. Les moins de 20 ans ne peuvent pas connaître ce dont je vais parler maintenant. C'était la première diffusion de l'émission L'île aux enfants. C'était sur Antenne 2 à l'époque. Et enfin, le 16 septembre 1988, c'était l'ouverture des Jeux Olympiques de Séoul. Ce matin, bien évidemment, et comme je l'ai indiqué sur notre compte Facebook CFM, nous rendons évidemment hommage à Catherine Ringer, la chanteuse des Rita Mitsouko, qui nous a quittés hier. Elle nous laisse une grande œuvre musicale. On se souviendra d'elle, toujours un peu punk, un peu rebelle, une femme entière de talent qui n'avait pas froid aux yeux et qui disait toujours ce qu'elle pensait au fond d'elle-même. On écoute sans plus attendre Marcia Baella des Rita Mitsouko en hommage à Catherine Ringer.

0: C'est son anniversaire aujourd'hui, raison pour laquelle je vous ai joué ce titre des Jonas Brothers, Only Human. Nick Jonas, donc le chanteur du groupe Jonas Brothers, fête aujourd'hui ses 34 ans.
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0: Je vous en reparle tellement c'est exceptionnel. Inscrivez-vous encore aujourd'hui car les inscriptions sont obligatoires pour une visite exceptionnelle à Cherbourg lors des Journées du Patrimoine, la visite de la résidence du préfet maritime située rue des Bastions. Elle n'est jamais ouverte au public et c'est l'occasion ou jamais de découvrir et de visiter cette demeure historique de Cherbourg car en plus c'est une demeure vraiment ancienne et historique de Cherbourg. La demeure de l'homme le plus puissant de Cherbourg et de la Manche, mer du Nord, c'est à visiter samedi toute la journée. Pour vous inscrire, eh bien rendez-vous sur encotentin.fr, rubrique journée du patrimoine, et bien sûr une carte d'identité ou un passeport vous seront demandés. Toujours à Cherbourg, voici deux autres visites exceptionnelles à ne pas rater ce week-end, celle des remorqueurs de haute mer. Le célèbre Abeille Liberté et le BSAA Argonautes seront armés seront amarrés au Quai de France samedi et dimanche. Vous pourrez monter à bord et tout voir accompagné de guides. Donc le Quai de France, c'est celui qui est à la Cité de la Mer, hein, ne pas confondre avec le bassin du commerce. Si vous êtes à Saint-Lô et que vous souhaitez visiter la demeure de monsieur le préfet et son jardin, eh bien c'est possible. Rendez-vous samedi toute la journée pour les découvrir en visite libre ou guidée. Pour les visites guidées, il est en revanche obligatoire de vous inscrire. Renseignements et inscriptions auprès de la préfecture de la Manche pour visiter la maison de monsieur le préfet. Partons enfin pour Avranches où ce week-end, la ville vous invite à découvrir ses trésors les mieux gardés et exceptionnellement ouverts au public. Le Grand Doyenné, la bibliothèque patrimoniale, la tribune de la basilique Saint-Gervais et dans le cadre majestueux de l'hôtel de ville, eh bien vous pourrez assister à un récital consacré aux compositrices du tournant du XXe siècle par le trio Georges. Sans oublier cette grande originalité du côté d'Avranches, un parcours guidé, 20 ans, 20 œuvres. Je trouve que c'est une très bonne idée. Je vous explique. 20 objets emblématiques de la ville seront à découvrir lors de 20 visites flash à travers le centre-ville pour retracer l'histoire du scriptorial, des collections municipales et du patrimoine d'Avranches.
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0: un des plus grands groupes du monde, le groupe U2 sur CFM, pour vous souhaiter la bienvenue si vous venez de nous rejoindre, ainsi qu'un bon réveil. Il est pile 7h30, c'est l'heure de nous connecter à Paris, au studio de l'agence France Presse, pour votre journal national et international, présenté par Clémence Lobary. Bonjour.
1: Bonjour à tous. Le ras-le-bol des pêcheurs face à la hausse des prix des carburants, les comités des pêches de PACA, d'Occitanie et de Corse ont lancé un mouvement commun cette semaine. On connaît les budgets qui seront alloués à la loi intégrale sur les violences sexistes et sexuelles. Et puis Jean-Noël Barrot est revenu hier soir sur les attaques russes contre l'Europe. Les pêcheurs ne lâchent rien. Ils bloquent ce matin les accès aux dépôts pétroliers de Frontignan dans l'Hérault. Ils sont mobilisés dans plusieurs ports depuis le début de la semaine pour dénoncer la hausse des prix des carburants. Avec de tels prix à la pompe, pour beaucoup, les sorties en mer ne sont plus rentables, comme l'explique David Lequintrec, président de l'Union française des pêcheurs artisans, qui exerce près de l'Orient en Bretagne.
2: Les bateaux partent en mer à perte. Donc on a du mal à payer nos affaires. Et surtout, on a du mal à dégager un salaire pour l'équipage. Et donc, du coup, ça pénalise aussi le poisson. Parce que nous, on se concentre sur des zones qui sont beaucoup plus proches de la côte. Et ça fait que le poisson, il s'appauvrit un peu plus vite que ce qui devrait être à la normale. Parce que normalement, on devrait aller pêcher beaucoup plus au large. Et ce qui dit aller pêcher au large, dit consommation, beaucoup plus de consommation. Donc, ça fait qu'on est restreint... sur la côte, tout simplement.
1: Les comités de pêcheurs mobilisés dans le sud-est promettent de durcir le mouvement si le gouvernement ne répond pas à leurs attentes. La ministre de la Pêche, Catherine Chabot, a promis de les recevoir dans les prochains jours. Une mobilisation alors que les carburants continuent d'augmenter fortement. Le sans-plomb 95 a atteint 2,15 € le litre hier en France. C'est un niveau record dans le pays. Le diesel s'affichait de son côté à près de 2,35 € le litre. Et mon rôle n'est pas d'aller manifester en cas de mouvements sociaux contre la vie chère. Les mots hier soir sur BFM TV de François Hollande, l'ancien président de la République, a ainsi déclaré qu'il n'appellerait pas à défiler dans la rue comme l'ont fait certains candidats à gauche. François Hollande qui assurait qu'il voulait trouver des réponses plutôt que créer des difficultés. Dans le reste de l'actualité, un premier cap budgétaire pour la loi intégrale. Dans une tribune publiée par Le Monde hier, Sébastien Lecornu a annoncé les montants qui seraient alloués au texte, soit 1,5 milliard d'euros pour la lutte contre les violences sexistes et sexuelles, 2,6 milliards d'euros pour la protection de l'enfance. Et Nicolas Gomez, le Premier ministre, a détaillé comment ces sommes seraient utilisées.
3: Oui, ces montants devraient tout d'abord permettre d'engager du personnel judiciaire et éducatif supplémentaire, soit 300 magistrats, 700 nouveaux enquêteurs et 300 encadrants scolaires, dont des infirmières. Les budgets alloués aux associations qui luttent contre les violences sexistes et sexuelles et pour la protection des victimes devraient également être confortés. Des sommes qui restent toutefois inférieures à ce qui était demandé par les organisations engagées sur ces sujets. Elles ont ainsi évalué à au moins 3 milliards d'euros par an la mise en place d'une politique efficace. De son côté, Sébastien Lecornu a assuré que ces sommes étaient seulement un point de départ et qu'elles seraient évaluées chaque année devant le Parlement.
1: Les débats sur la loi intégrale contre les violences sexuelles débuteront le 1er octobre dans l'hémicycle de l'Assemblée nationale. 5 ans de prison dont un enferme, c'est la peine à laquelle a été condamné hier un animateur du périscolaire parisien. Il a été reconnu coupable d'agression sexuelle sur 9 petites filles dans une école du 15e arrondissement. C'est la première peine ferme prononcée depuis les révélations d'affaires de violences sexuelles dans le périscolaire à Paris. Une condamnation qui intervient le même jour que l'audition d'Anne Hidalgo devant la commission d'enquête du Sénat. L'ex-maire de Paris a évoqué ce mardi un échec collectif et exprimé des regrets. Aujourd'hui, c'est l'actuel maire Emmanuel Grégoire qui sera à son tour entendu par les sénateurs. Il ne faut pas se laisser intimider par la Russie. Les mots hier soir de Jean-Noël Barrot, le ministre des Affaires étrangères, était l'invité hier du 20h de France 2. Il est revenu sur les attaques russes près de la frontière polonaise et sur le drone abattu par l'OTAN en Lituanie. Mais pour Jean-Noël Barrot, l'Europe est prête à faire face. On l'écoute.
4: Nous ne sommes pas en guerre avec la Russie. Et ces actes sont des actes irresponsables qui portent une atteinte grave à la souveraineté des pays européens. Est-ce que nous sommes prêts? La réponse est oui. Et il suffit pour s'en convaincre de regarder la rapidité avec laquelle le drone en question en Lituanie a été pris en charge et détruit par les moyens militaires de l'OTAN. Il faut prendre ces actes au sérieux, mais qu'il ne faut pas se laisser intimider. Il ne faut pas tomber dans les pièges de Vladimir Poutine qui, au fond, veut nous affaiblir et veut nous diviser. Ces actes irresponsables, ces agressions, elles visent l'Europe, l'Union européenne, car c'est ce qui fait notre force. Et c'est là où Vladimir Poutine voudrait nous affaiblir.
1: Et le ministre des Affaires étrangères étrangères qui a également alerté sur le risque d'ingérence de la Russie sur les prochaines élections en Europe et en France. De nombreux hommages après la disparition d'une icône de la musique en France. Catherine Ringer, indissociable d'Erita Mitsuko, est décédée lundi soir à 68 ans d'un cancer foudroyant. Benjamin Biolay a salué la reine Catherine Ringer. Clara Luciani a rendu hommage à une unique et irremplaçable punk géniale. Et puis on termine avec un mot de sport. Du volley, l'équipe de France assure la première place de son groupe à l'Euro. Les Bleus ont écrasé l'Allemagne hier soir. Le match contre la Roumanie ce soir sera donc sans enjeu avant de retrouver Israël ou le Portugal en 8e de finale. Voilà pour l'essentiel de l'actualité. Excellent début de journée à tous.
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6: Du soleil, des nuages et quelques ondes possibles ce matin sur l'ensemble du territoire de la Manche dans l'après-midi. On va regarder le soleil et les nuages et on va se séparer des petites pluies, une situation qui va se figer jusqu'en soirée. Les températures comptées ce matin, 12 degrés à Mortain, 13 à Saint-Lô, 14 à Chef-du-Pont, Avranches et Coutances, 15 à Flamanville et Saint-Valahougue, 16 à Barneville-Carteret, 17 à La Glacerie et Grandville. Dans l'après-midi, les maxis seront comprises entre 16 et 20 degrés. La mer sera peu agitée avec un vent de secteur nord-ouest qui va basculer ouest-nord-ouest en fin de matinée, souffler entre 30 et 40 km/h en rafale. Haute à 10h59, la mer sera basse à 17h57, un COEF de 70, il est toujours en baisse.
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0: Dream as One, c'était Miley Cyrus sur CFM, 7h39, bienvenue si vous nous rejoignez dans quelques secondes. Votre horoscope avec Jessica, du côté de la musique je vais vous jouer Rochefort dans les années 90, c'était génial ça. Et puis un petit morceau funk, bah tiens, allez on va se faire plaisir avec Chalamar. Du côté de l'info insolite, je vais vous raconter l'histoire incroyable d'une Française qui, en scrollant sur les réseaux sociaux, eh bien elle a vu que de nombreux inconnus à travers le monde s'étaient fait tatouer son visage. Imaginez. Et puis on va jouer aux alentours de 7h50 pour vous faire gagner eh bien un repas gastronomique pour deux personnes au prestigieux hôtel La Marine à Carteret. Voilà, pour la suite, on écoute Jessica maintenant pour votre horoscope du jour.
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3: Bélier, soyez le plus vigilant possible au cours de vos négociations financières.
4: Taureau, quelle pêche, vous en avez besoin pour soutenir le rythme trépidant de votre emploi du temps.
5: Gémeaux, vous n'êtes ni impliqué ni vraiment motivé pour vaquer à vos occupations avec zèle et efficacité aujourd'hui.
6: Cancer, vous êtes obnubilé par votre travail, vous y pensez du matin au soir, voilà de quoi alimenter un conflit avec votre partenaire.
7: Lion, vous gagneriez en faisant preuve d'humilité, en prenant de la distance vis-à-vis de vos collaborateurs.
8: Vierge, ne vous impatientez pas, ce n'est pas encore le moment d'enclencher vos plans.
9: Balance, si vous avez besoin de conseils, n'hésitez pas à en demander à des personnes mieux avisées que vous.
10: Scorpion, reportez au mois prochain, si vous le pouvez, les signatures importantes.
11: La patience sera votre meilleure conseillère.
12: Sagittaire, vous vous sentez investi d'une mission particulière sur le plan professionnel.
13: Capricorne, vous devez pratiquer une activité sportive de façon régulière, c'est nécessaire pour votre équilibre.
14: Verseau, vous êtes pieds et poings liés et vous n'aimez pas cela.
15: Une seule solution, la patience.
16: Poisson, vous concrétiserez vos projets en temps et en heure.
17: Pour le moment, renseignez-vous.
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0: Ça, c'est le genre de chanson que je trouve super agréable d'écouter en voiture quand on est en train de conduire. À ce sujet d'ailleurs, soyez prudents sur toutes les routes de la Manche. Et tout autour, c'est Rochefort, Get Ready.
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0: Question, aimeriez-vous voir votre visage tatoué sur des gens que vous ne connaissez pas? Oui, non? Eh bien, c'est la découverte que vient de faire Mélanie Welsester, une jeune Française créatrice de contenu pour le web, en scrollant sur les réseaux sociaux. À ce jour, elle a déjà identifié 20 inconnus qui se sont fait tatouer son visage sur une partie du corps. Comment est-ce arrivé? Eh bien, c'est ce qu'elle cherche à comprendre. Tout commence en 2018, quand Mélanie n'a encore que 18 ans, et en regardant des reels sur Insta, elle s'arrête sur un tatouage d'un visage qui lui semble familier. Et en effet, ben c'est le sien. En remontant le fil, elle découvre que des photos publiées sur son compte Instagram ont été reprises par Pinterest, une plateforme consacrée aux tendances et qui sert aussi de source d'inspiration à certains tatoueurs. Problème, Mélanie n'a jamais donné son accord pour que son image soit utilisée, ou plutôt détournée de cette manière, et elle n'a aucun recours possible, puisque ce sont des particuliers à travers le monde qui se sont fait tatouer son visage. Et comme chacun sait, ben un tatouage, ça ne s'efface pas comme ça avec un gant de toilette et du savon. Hein. Mélanie, désormais en plaisante, elle se demande si ses tatoués savent qu'elle existe vraiment et qu'elle est une vraie personne. Et elle se dit que c'est très étrange, mais que dans un certain sens, c'est aussi flatteur. C'est comme si elle était une rockstar en fait.

0: CFM Premium avec Chalamar, A Night to Remember. Si vous trouvez une autre radio qui vous joue ça le matin, vous m'appelez, hein, et c'est pour ça que de bon matin, la matinale de CFM est la seule matinale de la Manche qui ait progressé dans les sondages et gagné beaucoup d'auditeurs. Merci.
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0: Et c'est l'heure du jeu et je suis en train de regarder qui joue avec nous pour le dîner gastronomique à deux au restaurant La Marine. Et il se passe quoi, Cherbourg? Là, il n'y a plus d'électricité ou quoi? Je ne sais pas, comme les agents EDF sont en grève, on ne sait jamais. Donc achetez des radios à piles et dans les embouteillages, vous n'avez pas le temps de jouer à Cherbourg, mais c'est fou ça. Embouteillage, Cherbourg, oulala, c'est les deux mots qui fâchent. Hein. Alors, qui joue avec nous? Eh bien, sont en tête pour le moment, donc, tout le pays coutancé. Et bon, c'est normal puisque, selon nos secteurs, le pays coutancé, il est grand. Hein. Il va de 40 ans les marais à Granville. Saint-Lô est repassé devant Cherbourg. Cherbourg est donc troisième. Vous êtes moins Cherbourg, tout le monde dort. Et puis, le Sud-Manche doit aussi se réveiller. 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

Louisa et Jetlag sur CFM pour vous souhaiter un bon réveil et la bienvenue si vous nous rejoignez depuis les studios de CFM à Coutances et partout dans la Manche. Il est 8h.

0: Dans De Bon Matin, vous êtes bien informé et vous savez tout, vous savez ce qu'il se passe et ce qu'il s'est passé dans la Manche, ce qu'il se passe et ce qu'il s'est passé dans le monde et en France avec l'agence France Presse et bien sûr, en fin de flash, votre météo de la Manche et la météo marine. Les infos de la Manche sont présentées par Jean-Luc Herman comme chaque matin. Bonjour Jean-Luc.
1: Bonjour Jean-Marc, bonjour à tous. Environ 300 agents d'EDF se sont rassemblés hier matin sur le site de Flamanville, dans le cadre d'un mouvement national contre la remise en cause de leur tarif préférentiel sur l'électricité. Cette grève a déjà entraîné une baisse de production sur le réacteur numéro 2 de la centrale et retard de l'arrêt technique prévu sur le réacteur numéro 1. Le PCF de la Manche a apporté son soutien aux grévistes, appelant les élus du département à interpeller le gouvernement sur le dossier. Les autorités ont interdit ce mardi la circulation et le stationnement sur l'accès au parking du Nez de Jobourg jusqu'à nouvel ordre. Cette décision fait suite à la découverte d'un engin explosif par un promeneur sur ce site touristique très fréquenté du Cotentin. Seuls les véhicules de secours et les forces de l'ordre sont autorisés à y accéder. Un accident s'est produit hier en fin d'après-midi dans le secteur de Saint-Jean-des-Champs, une commune située entre Granville et Villedieu. Une collision entre une moto et un véhicule léger. Le pilote du deux roues

0: et fondatrice de l'association Regards vers l'avenir. Ouvert gratuitement aux 14-19 ans, l'atelier Le poids des regards propose des clés pour mieux communiquer et gagner en assurance à l'oral comme dans l'attitude. Les courses à Feur, le prix Palanche Construction. Les préférés sont les 10, 15, 4, 7, 14, 9, 11 et 13, suite de l'actu, c'est avec Clémence Lebary. Bonjour Clémence.
1: Bonjour à tous. Les pêcheurs ne lâchent rien. Ils bloquent ce matin les accès aux dépôts pétroliers de Frontignan dans l'Hérault. Ils sont mobilisés dans plusieurs ports depuis le début de la semaine pour dénoncer la hausse des prix des carburants. La ministre de la Pêche, Catherine Chabot, a promis de les recevoir dans les prochains jours. Une mobilisation alors que les carburants continuent d'augmenter fortement. Le sans-plomb 95 a atteint 2,15 € le litre hier en France. C'est un niveau record dans le pays. Le diesel s'affichait de son côté à près de 2,35 € le litre. Mon rôle, lui, n'est pas d'aller manifester en cas de mouvements sociaux contre la vie chère. Les mots hier soir sur BFM TV de François Hollande. L'ancien président de la République a ainsi déclaré qu'il n'appellerait pas à défiler dans la rue comme l'ont fait certains candidats à gauche. L'actualité, ce sont également 1,5 milliard d'euros pour la lutte contre les violences sexistes et sexuelles, 2,6 milliards d'euros pour la protection de l'enfance. Eh bien, ce sont les sommes qui seront allouées à la loi intégrale sur les violences sexistes et sexuelles. C'est l'annonce hier dans le journal Le Monde de Sébastien Lecornu. Les débats sur le texte débuteront le 1er octobre dans l'hémicycle de l'Assemblée nationale. La fin de la brouille diplomatique entre Paris et Washington. Le nouvel ambassadeur de France aux États-Unis va finalement pouvoir prendre ses fonctions. Après des semaines de blocage, les autorités américaines lui ont remis son agrément. Une brouille provoquée après la publication sur X d'un message de la mission de la France auprès des Nations Unies à Genève sur la gestion des droits humains outre-Atlantique. Ce drame au Portugal, un Français de 79 ans et sa compagne de 62 ans ont été tués dans leur maison dans le sud du pays. Le suspect est un gardien âgé de 45 ans selon les autorités locales. Elles ont également indiqué que les victimes auraient été agressées avec un objet contondant. Et puis on termine avec un mot de sport, du volley, et l'équipe de France s'assure la première place de son groupe à l'Euro. Les Bleus ont écrasé l'Allemagne hier soir. Le match contre la Roumanie ce soir sera donc sans enjeu avant de retrouver Israël ou le Portugal en 8e de finale. Excellent début de journée à tous.
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0: Du soleil, des nuages et quelques ondées possibles ce matin sur l'ensemble du territoire de la Manche dans l'après-midi. On va regarder le soleil et les nuages et on va se séparer des petites pluies. Une situation qui va se figer jusqu'en soirée. Les températures comptées ce matin, 12 degrés à Mortain, 13 à Saint-Lô, 14 à Chef-du-Pont, Avranches et Coutances, 15 à Flamanville et Saint-Valahougue, 16 à Barneville-Carteret, 17 à La Glacerie et Grandville. Dans l'après-midi, les maxis seront comprises entre 16 et 20 degrés. La mer sera peu agitée avec un vent de secteur nord-ouest qui va basculer ouest-nord-ouest en fin de matinée, souffler entre 30 et 40 km/h en rafale. Haute à 10h59, la mer sera basse à 17h57, un COEF de 70, il est toujours en baisse.
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0: Sienna Spiro, Die on This Hill, ça c'est du gros hit du moment sur CFM.
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0: 8h10, bienvenue, bon réveil, je suis Jean-Marc et je suis ravi de vous accompagner. Comme chaque matin, je ne suis pas du tout du genre à inciter à faire des mauvaises choses, mais compte tenu du prix du carburant, sachant que nous sommes en France, qu'on est quand même un peuple qui ne se laisse pas faire, plutôt que de subir, eh bien, regardez peut-être le niveau de votre jauge à carburant. Et peut-être rajouter quelques euros de carburant, parce qu'à mon avis, ça va bouger un petit peu partout dans notre pays, parce qu'il faut bien le dire, c'est un scandale, c'en est indécent. Et s'il n'y avait que le carburant qui augmentait, parce que quand on voit le prix du kilo de tomate, alors que c'est un fruit de saison quasiment, c'est complètement dingue. Bref, allez, je vous redonne de la joie avec notre éphéméride, quoique l'éphéméride c'est pas toujours joyeux, mais enfin moi je ne vous annonce que des choses en général positives. Nous sommes donc le mercredi 16 septembre, dans la Manche, le soleil va se lever à 7h43, s'est levé à 7h43 et se couchera ce soir à 20h17. Nous perdons 4 minutes de soleil, nous fêtons Edith et Cyprien. Le dicton du jour, septembre se nomme le mai de l'automne, mai M-A-I comme le mois de mai. Quelques événements survenus un 16 septembre. Il s'est passé beaucoup de choses un 16 septembre. En 1807, Napoléon crée la Cour des comptes. En 1824, Charles X devient le dernier roi de France. Alors certains pourraient dire non, il y eut Louis-Philippe ensuite. Sauf que Louis-Philippe était roi des Français, pas roi de France. Donc Charles X était le dernier roi de France. 1914, début de la Première Guerre mondiale. 1974, beaucoup plus joyeux. Et les moins de 20 ans ne peuvent pas connaître ce dont je vais vous parler maintenant. Le 16 septembre 1974, c'était la première diffusion d'une émission culte des années 70, L'île aux enfants avec Casimir. Et le 16 septembre 1988, s'ouvraient les Jeux Olympiques de Séoul. Et comme vous le savez, hier, une grande chanteuse, une grande artiste nous a quittés. Donc ce matin, eh bien, nous lui rendons hommage dans la matinale de CFM. Un titre d'Erita Mitsuko par heure. Rendons hommage à cette grande dame de la chanson française, Catherine Ringer. On écoute « C'est comme ça ».

0: Quelle bonne chanson, Amel Bent et Ma philosophie sur CFM, la chanson qui l'a fait connaître.
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0: Je vous en parle encore ce matin, tellement c'est exceptionnel. Inscrivez-vous encore aujourd'hui, car évidemment, les inscriptions sont obligatoires pour une visite exceptionnelle à Cherbourg lors des journées du patrimoine, la visite de la résidence du préfet maritime. Située rue des Bastions, elle n'est jamais ouverte au public et c'est l'occasion ou jamais de découvrir et de visiter cette demeure historique de Cherbourg, car elle est très ancienne et très belle. La demeure de l'homme le plus puissant de Cherbourg et de la Manche, mer du Nord, eh bien c'est à visiter samedi toute la journée. Pour vous inscrire, rendez-vous sur encotentin.fr, rubrique journée du patrimoine, et comme vous vous en doutez probablement, une carte d'identité ou un passeport vous seront demandés. Toujours à Cherbourg, voici deux autres visites exceptionnelles à ne pas rater ce week-end, celle des remorqueurs de haute mer. Le célèbre Abeille Liberté et le BSAA Argonautes seront amarrés au Quai de France samedi et dimanche. Vous pourrez monter à bord et tout voir, accompagné de guides. Si vous êtes à Saint-Lô et que vous souhaitez visiter la demeure de Monsieur le Préfet et son jardin, eh bien ça sera possible. Rendez-vous samedi toute la journée pour les découvrir en visite libre ou guidée. Pour les visites guidées, il est en revanche obligatoire de s'inscrire, donc renseignements et inscriptions auprès de la préfecture de la Manche, donc pour visiter la maison de Monsieur le Préfet de la Manche. Partons enfin pour Avranches, où ce week-end, la ville vous invite à découvrir ses trésors les mieux gardés et exceptionnellement ouverts au public. Le Grand Doyenné, la bibliothèque patrimoniale, la tribune de la basilique Saint-Gervais et, dans le cadre majestueux de l'hôtel de ville, vous pourrez assister à un récital consacré aux compositrices du tournant du XXe siècle par le trio Georges. Sans oublier cette grande originalité du côté d'Avranches, un parcours guidé 20 ans, 20 œuvres. Explication, je vous explique donc. 20 objets emblématiques de la ville seront à découvrir lors de 20 visites flash à travers le centre-ville pour retracer l'histoire du scriptorial, des collections municipales et du patrimoine d'Avranches. Perso, je trouve que c'est une super idée. Bravo Avranches!
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0: Vous êtes sur CFM, il est 8h passées de 31 minutes. Je n'affirme rien, mais j'ai vu une apparition dans mon compte Facebook hier. Un certain Pierre Garnier serait bien du côté de Villedieu-les-Poêles en ce moment. Et à écouter CFM le matin. Merci, bienvenue, bonnes vacances. On s'intéresse maintenant à quoi ? Ah bah oui, 8h30, c'est les infos sport. Allez, c'est parti. Que s'est-il passé sur la planète sport ces dernières 24 heures ? Que va-t-il se passer aujourd'hui ? Eh bien, vous allez tout savoir maintenant.
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2: Bonjour, bonjour à tous. Le coup d'envoi de la saison européenne ce soir pour le Stade Rennais et l'Olympique Lyonnais. Un dernier match avec l'Argentine pour Lionel Messi. Et puis l'équipe de France poursuit son sans faute à l'Euro de volley. On commence avec du foot et le début ce soir de la Ligue Europa. Première journée de la phase de Ligue. Lyon fait son entrée en lice avec un déplacement chez les Belges d'Anderlecht. Tout comme Rennes qui joue ce soir chez les Autrichiens du Sturm Graz. Coup d'envoi de ces deux rencontres à 21h. Notez que l'Olympique de Marseille, de son côté, fera son entrée demain soir chez les Turcs de Beşiktaş. La finale de la Ligue des champions de foot féminin 2028, elle aura lieu au Groupama Stadium près de Lyon. Le club a annoncé hier que son enceinte a été choisie par l'UEFA. L'instance dirigeante du foot européen a également désigné l'Allianz Arena de Munich et le Camp Nou de Barcelone pour les finales de Ligue des champions hommes 2028 et 2029. Celle de 2027 se jouera, on le rappelle, à l'Estadio Metropolitano de Madrid, l'enceinte de l'Atlético. Un dernier tour de piste avec l'albicéleste pour Lionel Messi. L'octuple Ballon d'Or qui a annoncé cet été sa retraite internationale vient d'être convoqué par le sélectionneur Lionel Scaloni pour disputer un ultime match avec l'Argentine. Ce sera le 6 octobre pour une rencontre amicale face au Bénin. En foot toujours, c'est officiel, Dino Topmöller n'est plus l'entraîneur du RC Lens. La direction du club sans or a décidé de mettre fin à sa collaboration avec le technicien allemand après seulement 6 matchs. Un départ surprise sur fond de tension entre son staff et l'encadrement lensois. Il sera remplacé par son adjoint Yannick Cahuzac. L'ancien milieu de terrain sera sur le banc dès vendredi pour le déplacement à Monaco. On passe au volley, l'équipe de France assure la première place de son groupe à l'Euro. Les Bleus ont écrasé l'Allemagne hier soir. Le match contre la Roumanie ce soir sera donc sans enjeu avant de retrouver Israël ou le Portugal en 8e. Puis un mot de tennis, Diane Paris éliminée cette nuit au deuxième tour du tournoi mexicain de Guadalajara. La numéro 1 française s'incline en 2-7 face à l'américaine Peyton Stearns. Très bonne journée.
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3: Du soleil, des nuages et quelques ondées possibles ce matin sur l'ensemble du territoire de la Manche dans l'après-midi. On va regarder le soleil et les nuages et on va se séparer des petites pluies. Une situation qui va se figer jusqu'en soirée. Les températures comptées ce matin, 12 degrés à Mortain, 13 à Saint-Lô, 14 à Chef-du-Pont-Avranches et Coutances, 15 à Flamanville et Saint-Valahougue, 16 à Barneville-Carteret, 17 à La Glacerie et Grandville. Dans l'après-midi, les maxis seront comprises entre 16 et 20 degrés. La mer sera peu agitée avec un vent de secteur nord-ouest qui va basculer ouest-nord-ouest en fin de matinée, souffler entre 30 et 40 km/h en rafale. Haute à 10h59, la mer sera basse à 17h57, un COEF de 70, il est toujours en baisse.
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0: La millionième reprise d'Insomnia par une jeune DJette qui a plus un physique que du talent. Oui, j'ose le dire, c'était Bébé Rexha, c'est un hit du moment. Hein. C'était donc New Religion sur CFM, 8h38, bienvenue si vous nous rejoignez. Très très bon début de journée à toutes et à tous. Dans quelques secondes, votre horoscope avec Jessica. Du côté de l'info insolite, je vais vous raconter une histoire incroyable d'une Française qui, en scrollant sur les réseaux sociaux, a vu que plein de gens à travers le monde s'étaient fait tatouer son visage sur une partie de leur corps. C'est complètement dingue. Et puis on va jouer tout à l'heure aux alentours de 8h50 pour vous offrir un bon dîner gastronomique dans un beau restaurant d'un hôtel prestigieux, l'hôtel de la Marine à Barneville-Carteret.
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2: Bélier, soyez le plus vigilant possible au cours de vos négociations financières.
3: Taureau, quelle pêche, vous en avez besoin pour soutenir le rythme trépidant de votre emploi du temps.
4: Gémeaux, vous n'êtes ni impliqué ni vraiment motivé pour vaquer à vos occupations avec zèle et efficacité aujourd'hui.
5: Cancer, vous êtes obnubilé par votre travail, vous y pensez du matin au soir, voilà de quoi alimenter un conflit avec votre partenaire.
6: Lion, vous gagneriez en faisant preuve d'humilité, en prenant de la distance vis-à-vis de vos collaborateurs.
7: Vierge, ne vous impatientez pas, ce n'est pas encore le moment d'enclencher vos plans.
8: Balance, si vous avez besoin de conseils, n'hésitez pas à en demander à des personnes mieux avisées que vous.
9: Scorpion, reportez au mois prochain, si vous le pouvez, les signatures importantes.
10: La patience sera votre meilleure conseillère.
11: Sagittaire, vous vous sentez investi d'une mission particulière sur le plan professionnel.
12: Capricorne, vous devez pratiquer une activité sportive de façon régulière, c'est nécessaire pour votre équilibre.
13: Verseau, vous êtes pieds et poings liés et vous n'aimez pas cela.
14: Une seule solution, la patience.
15: Poisson, vous concrétiserez vos projets en temps et en heure.
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0: jouer sur des gens que vous ne connaissez pas. Oui, non, eh bien c'est la découverte que vient de faire Mélanie Welsester, une jeune Française, créatrice de contenu pour le web, en scrollant sur les réseaux sociaux. À ce jour, elle a déjà identifié 20 inconnus qui se sont fait tatouer son visage sur une partie du corps. Comment est-ce arrivé? Eh bien, c'est ce qu'elle cherche à comprendre. Tout commence en 2018, quand Mélanie n'a encore que 18 ans, et en regardant des reels sur Insta, elle s'arrête sur un tatouage d'un visage qui lui semble familier, et en effet, ben c'est le sien. En remontant le fil, elle découvre que des photos publiées sur son compte Instagram ont été reprises par Pinterest, une plateforme consacrée aux tendances et qui sert aussi de source d'inspiration à certains tatoueurs. Problème, Mélanie n'a jamais donné son accord pour que son image soit utilisée, ou plutôt détournée de cette manière, et elle n'a aucun recours possible, puisque ce sont des particuliers à travers le monde qui se sont fait tatouer son visage, et comme chacun sait, ben un tatouage, ça ne s'efface pas comme ça, avec un gant de toilette et du savon. Hein. Mélanie, désormais, ben, elle en plaisante, elle se demande si ses tatoués savent qu'elle existe vraiment, et qu'elle est une vraie personne, et elle se dit que c'est quand même assez étrange, mais dans un certain sens, tout de même un peu flatteur. C'est comme si ben, elle était une rockstar.
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0: Vent et le grand classique de Louise Attaque sur CFM.
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0: Allez, c'est l'heure du jeu. Tiens, on va faire un petit point statistique de qui joue avec nous là cette semaine. Eh bien, c'est toujours le Coutancé qui est en tête, mais notre secteur Coutancé, eh bien, il est vaste puisqu'il va de 40 ans les marais à Granville. Et puis bon, nous sommes basés à Coutances, donc ça peut aussi se comprendre. Cherbourg dort toujours, mais se réveille quand même un petit peu. Et Saint-Lô, tout le pays saint-lois est repassé devant Cherbourg. Et le Sud-Manche, Villedieu à Orange et la baie du Mont-Saint-Michel se sont aussi réveillés un petit peu. 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

0: Le sens de la vie, c'était Tal sur CFM. Bienvenue, si vous nous rejoignez, il est 9h. C'est l'heure de vos 5 minutes info avec les infos de la Manche dans un premier temps, suivi des infos nationales et internationales avec l'AFP, l'agence France Presse sur CFM, et bien sûr votre météo de la Manche et la météo marine. Les infos de la Manche vous sont présentées maintenant par Jean-Luc Herman. Bonjour Jean-Luc.
1: Bonjour Jean-Marc, bonjour à tous. Environ 300 agents d'EDF se sont rassemblés hier matin sur le site de Flamanville dans le cadre d'un mouvement national contre la remise en cause de leur tarif préférentiel sur l'électricité. Cette grève a déjà entraîné une baisse de production sur le réacteur numéro 2 de la centrale et retard de l'arrêt technique prévu sur le réacteur numéro 1. Le PCF de la Manche a apporté son soutien aux grévistes, appelant les élus du département à interpeller le gouvernement sur le dossier. Les autorités ont interdit ce mardi la circulation et le stationnement sur l'accès au parking du Nez de Jobourg jusqu'à nouvel ordre. Cette décision fait suite à la découverte d'un engin explosif par un promeneur sur ce site touristique très fréquenté du Cotentin. Seuls les véhicules de secours et les forces de l'ordre sont autorisés à y accéder. Un accident s'est produit hier en fin d'après-midi dans le secteur de Saint-Jean-des-Champs, une commune située entre Grandville et Villedieu. Une collision entre une moto et un véhicule léger. Le pilote du deux roues, un jeune homme de 22 ans, a été durement touché et transporté vers les urgences d'Avranches. Un important dispositif de secours a été déclenché hier en milieu de matinée sur le chantier Naval Group à Cherbourg où sont construits les sous-marins nucléaires français. Après la détection d'une odeur suspecte, un périmètre d'évacuation a été mis en place par précaution. L'origine a été rapidement identifiée et l'incident résolu, permettant aux salariés de réintégrer les lieux en toute sécurité. Le centre social de l'Escale à Avranches accueille aujourd'hui un premier atelier consacré à la confiance en soi, animé par Victoria Fauvel, professeure et fondatrice de l'association Regard vers l'avenir. Ouvert gratuitement aux 14-19 ans, l'atelier Le poids des regards propose des clés pour mieux communiquer et

0: 2,15 € le litre hier en France. C'est un niveau record dans le pays. Le diesel s'affichait de son côté à près de 2,35 € le litre. Mon rôle, lui, n'est pas d'aller manifester en cas de mouvements sociaux contre la vie chère. Les mots hier soir sur BFM TV de François Hollande. L'ancien président de la République a ainsi déclaré qu'il n'appellerait pas à défiler dans la rue comme l'ont fait certains candidats à gauche. L'actualité, ce sont également 1,5 milliard d'euros pour la lutte contre les violences sexistes et sexuelles, 2,6 milliards d'euros pour la protection de l'enfance. Eh bien, ce sont les sommes qui seront allouées à la loi intégrale sur les violences sexistes et sexuelles. C'est l'annonce hier dans le journal Le Monde de Sébastien Lecornu. Les débats sur le texte débuteront le 1er octobre dans l'hémicycle de l'Assemblée nationale. La fin de la brouille diplomatique entre Paris et Washington. Le nouvel ambassadeur de France aux États-Unis va finalement pouvoir prendre ses fonctions. Après des semaines de blocage, les autorités américaines lui ont remis son agrément. Une brouille provoquée après la publication sur X d'un message de la mission de la France auprès des Nations Unies à Genève sur la gestion des droits humains outre-Atlantique. Ce drame au Portugal, un Français de 79 ans et sa compagne de 62 ans ont été tués dans leur maison dans le sud du pays. Le suspect est un gardien âgé de 45 ans selon les autorités locales. Elles ont également indiqué que les victimes auraient été agressées avec un objet contondant. Et puis on termine avec un mot de sport, du volley, et l'équipe de France assure la première place de son groupe à l'Euro. Les Bleus ont écrasé l'Allemagne hier soir. Le match contre la Roumanie ce soir sera donc sans enjeu avant de retrouver Israël ou le Portugal en 8e de finale. Excellent début de journée à tous.
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2: Du soleil, des nuages et quelques ondées possibles ce matin sur l'ensemble du territoire de la Manche dans l'après-midi. On va regarder le soleil et les nuages et on va se séparer des petites pluies. Une situation qui va se figer jusqu'en soirée. Les températures comptées ce matin, 12 degrés à Mortain, 13 à Saint-Lô, 14 à Chef-du-Pont-Avranches et Coutances, 15 à Flamanville et Saint-Valahougue, 16 à Barneville-Carteret, 17 à La Glacerie et Granville. Dans l'après-midi, les maxis seront comprises entre 16 et 20 degrés. La mer sera peu agitée avec un vent de secteur nord-ouest qui va basculer ouest-nord-ouest en fin de matinée, souffler entre 30 et 40 km/h en rafale. Haute à 10h59, la mer sera basse à 17h57, un COEF de 70, il est toujours en baisse.
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0: Escroc et le très bon titre de Marine sur CFM.
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0: 9h09, je vous souhaite à nouveau la bienvenue si vous nous rejoignez dans De Bons Matins sur CFM. Je suis Jean-Marc et je suis ravi de vous accompagner encore pendant une heure jusqu'à 10h. Et à cette heure-ci, j'aime bien souhaiter un bon réveil. Au lève-tard, on est mercredi, les enfants n'ont pas d'école pour beaucoup d'entre eux. Et puis si vous pouvez vous lever tard tous les matins, vous avez bien raison d'en profiter. Quel jour sommes-nous aujourd'hui? Le mercredi 16 septembre. Dans la Manche, le soleil s'est levé à 7h43 et se couchera à 20h17. Nous perdons 4 minutes de soleil. Nous fêtons Edith et Cyprien. Le dicton du jour, septembre se nomme le mai de l'automne, mai M-A-I, comme le mois de mai, comme le cinquième mois de l'année. Quelques événements survenus un 16 septembre, il s'est passé pas mal de choses. En 1807, Napoléon crée la Cour des comptes. 16 septembre 1824, Charles X devient le dernier roi de France. Alors certains mauvais historiens pourraient dire, non, il y eut ensuite Louis-Philippe, mais Louis-Philippe était roi des Français et non roi de France. Et Louis-Philippe, c'est drôle, il était surnommé le roi citoyen. Il est né le même jour que moi, pile 300 ans avant moi, donc ça me va bien. Oh, on est des gens bien, les 6 octobre. Ouais, je me lance 2-3 fleurs et non mais c'est drôle, je viens de découvrir ça. C'est génial. Et en plus, Louis-Philippe, c'est lui qui a décidé de faire de Versailles un musée à toutes les gloires de la France. Donc bravo mon aïeul, you are the best. Alors, 16 septembre 1914, je continue. C'était le début de la Première Guerre mondiale. 1974, beaucoup plus joyeux, première diffusion de l'émission culte des années 70, L'île aux enfants avec Casimir. Et enfin, le 16 septembre 1988, c'était l'ouverture des Jeux Olympiques de Séoul. Pas d'anniversaire en musique ce matin, mais un hommage évidemment à cette grande dame qui nous a quittés hier. Je parle évidemment de Catherine Ringer, la chanteuse du duo Rita Mitsouko. On lui rend hommage chaque heure depuis 7h ce matin dans cette matinale. Et là, j'ai décidé de vous jouer un titre qui n'est pas beaucoup diffusé à la radio, mais qui est tout de même connu. C'est Singing in the Showers. Les Rita Mitsouko faisaient dans les années 80 cet excellent duo avec le groupe anglais The Sparks.

0: suis tellement, tellement, tellement content de vous jouer du Céline Dion le matin sur CFM.
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0: Allez, je vous en reparle tellement c'est exceptionnel. Inscrivez-vous encore aujourd'hui car les inscriptions sont obligatoires. Pour une visite exceptionnelle à Cherbourg lors des Journées du Patrimoine, la visite de la résidence du préfet maritime située rue des Bastions, elle n'est jamais ouverte au public et c'est l'occasion ou jamais de découvrir et de visiter cette demeure historique et ancienne donc de Cherbourg en Cotentin. La demeure de l'homme le plus puissant de Cherbourg et de la Manche mer du Nord, eh bien c'est à visiter samedi toute la journée. Pour vous inscrire, rendez-vous sur encotentin.fr, rubrique journée du patrimoine et bien évidemment une carte d'identité ou un passeport seront obligatoires. Toujours à Cherbourg, voici deux autres visites exceptionnelles à ne pas rater ce week-end, celle des remorqueurs de haute mer. Le célèbre Abeille Liberté et le BSAA Argonautes seront amarrés au Quai de France samedi et dimanche. Vous pourrez monter à bord et tout voir accompagné de guides. Donc le Quai de France, je vous rappelle que c'est celui de la Cité de la Mer, à ne pas confondre avec le bassin du commerce. Si vous êtes à Saint-Lô et que vous souhaitez visiter la demeure de Monsieur le Préfet et son jardin, eh bien ça sera possible samedi toute la journée. Pour les découvrir en visite libre ou guidée, eh bien inscrivez-vous auprès de la préfecture de la Manche car les inscriptions sont obligatoires pour les visites guidées uniquement. Donc j'insiste bien sur ce point. Partons enfin pour Avranches où ce week-end, la ville vous invite à découvrir ses trésors les mieux gardés et exceptionnellement ouverts au public. Le Grand Doyenné, la bibliothèque patrimoniale, la tribune de la basilique Saint-Gervais et dans le cadre majestueux de l'hôtel de ville, eh bien vous pourrez assister à un récital du trio Georges. Sans oublier cette grande originalité du côté d'Avranches, un parcours guidé, 20 ans, 20 œuvres. Je vous explique. 20 objets emblématiques de la ville seront à découvrir lors de 20 visites flash à travers le centre-ville pour retracer l'histoire du scriptorial, des collections municipales et du patrimoine d'Avranches. Franchement, je trouve que c'est une très bonne idée. Bravo Avranches.
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0: Bon début de journée, bonne matinée à l'écoute de la bonne musique de CFM. C'était Shania Twain à 9h34. On s'intéresse maintenant à votre soirée. Devant la télé, on vous donne quelques idées, quelques suggestions de programmes. Voici le plateau télé CFM.
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2: Sur votre plateau télé ce soir, un film culte, un choix cornélien et des édifices iconiques. Retour vers le futur sur TF1 série film, long métrage avec Michael J. Fox. En 1985, le jeune Marty McFly mène une existence paisible, ami de l'excentrique professeur Emmett Brown. Il l'accompagne un soir tester sa nouvelle expérience, une voiture DeLorean qui permet de voyager dans le temps.
3: Vous dites que vous avez fabriqué une machine à voyager dans le temps à partir d'une DeLorean ?
4: Il fait faire à Marty un bond de 30 ans dans le passé.
3: Vous voulez dire que ce truc-là est nucléaire ?
5: Précisément.
2: Two Lovers sur Arte, film avec Joaquin Phoenix. Léonard hésite entre suivre son destin et épouser Sandra, la femme que ses parents lui ont choisie, ou se rebeller et écouter ses sentiments pour sa nouvelle voisine Michelle. Entre la raison et l'instinct, il va devoir faire le plus difficile des choix.
6: Ah maman, je te présente Michelle.
7: J'habite l'immeuble.
6: Elle s'appelle Michelle. Elle vient d'emménager. On s'est croisés sur le palier.
7: Tu sais, c'est nos parents qui voulaient qu'on se voit.
8: Ma femme, Carole. Ma fille, Sandra.
6: Salut, ça va ?
7: En fait, c'est moi qui avais envie de te voir.
2: Le monument préféré des Français sur France 3, Stéphane Bern propose une découverte de l'extraordinaire richesse du patrimoine culturel, architectural et historique de la France. Après les votes des téléspectateurs qui ont désigné les 14 monuments finalistes représentant leur région, place au grand dénouement. Retour vers le futur sur TF1 série film, Two Lovers sur Arte et le monument préféré des Français sur France 3. Très belle soirée télé à tous.

0: L'excellent Harry Styles sur CFM As It Was. 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Carteret, plus précisément 9h39, c'est l'heure de votre chronique vie quotidienne qui, le mercredi, est consacrée à votre santé.
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2: Une petite cellule pourrait jouer un rôle beaucoup plus important qu'on ne le pensait dans la maladie d'Alzheimer. C'est une découverte menée par des chercheurs de l'INSERM, de l'université et du CHU de Lille. Ils se sont intéressés à des cellules très particulières du cerveau, les tanycytes. Leur rôle, en quelque sorte, participer au nettoyage du cerveau. Ces cellules récupèrent notamment une protéine appelée tau, présente dans le liquide qui circule autour du cerveau, puis la transporte jusqu'au vaisseau sanguin pour qu'elle soit évacuée. Or, dans la maladie d'Alzheimer, tau peut devenir anormal et s'accumuler dans le cerveau. Cette accumulation perturbe progressivement le fonctionnement des neurones. Les chercheurs lillois ont découvert que, chez des patients décédés de la maladie, les tanycytes étaient abîmés. Leur long prolongement, qui servent au transport de tau, étaient notamment fragmentés. Résultat, le système d'évacuation fonctionne moins bien et la protéine peut davantage s'accumuler. Pour vérifier leurs hypothèses, les scientifiques ont également travaillé sur des modèles animaux. Lorsqu'ils bloquaient le fonctionnement des tanycytes, les signes de démence apparaissaient plus rapidement. Alors peut-on déjà parler d'un futur traitement ? Non, ces travaux ne constituent pas un remède contre Alzheimer, mais ils révèlent un mécanisme jusqu'ici méconnu et surtout une nouvelle cible potentielle pour la recherche. L'objectif, désormais, sera de comprendre comment préserver ou restaurer ces petites cellules pour peut-être un jour mieux lutter contre la maladie.

0: Madcon et Don't Worry sur CFM. Allez, on vous envoie au resto maintenant. On vous invite au resto.
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0: In Your Eyes et le Canadien The Weeknd sur CFM.
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0: Ainsi s'achève de bon matin. Dans quelques minutes, la joie et la bonne humeur continuent sur CFM avec de la bonne musique en compagnie de Johan jusqu'à 14h. Cet après-midi, vous passerez comme tous les jours des Happy Hours en compagnie de l'excellent Kiel. N'oubliez pas vos rendez-vous Info de la Manche et Météo de la Manche à la pause déjeuner ainsi qu'en fin d'après-midi de 17h à 19h. Je vous souhaite de passer un bon mercredi, une belle journée et je vous donne rendez-vous demain matin dès 6h. Je vous embrasse, à demain, ciao ciao.
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0: Excellent mercredi, c'est CFM, il est 10h. Les infos avec Clémence Lebarry. Bonjour Clémence.
1: Bonjour à tous. Patrick Bruel est autorisé à quitter le territoire français. La cour d'appel de Versailles a décidé d'alléger le contrôle judiciaire du chanteur mis en examen pour viol notamment. Et au total, le sexagénaire est accusé par une trentaine de femmes de viol, tentative de viol, agression sexuelle et harcèlement sexuel. Le procès de Rachida Dati et Carlos Ghosn débute aujourd'hui. L'ancienne garde des Sceaux et l'ex-PDG de Renault-Nissan sont accusés de corruption et de trafic d'influence. Entre 2009 et 2013, Rachida Dati, qui était à l'époque avocate et députée européenne, a reçu 900 000 euros pour des prestations de conseil auprès d'une filiale du groupe automobile. Emmanuel Grégoire devant le Sénat. Aujourd'hui, l'actuel maire de Paris est entendu ce matin par la commission d'enquête sur les violences commises dans le périscolaire. Hier, l'ancienne édile Anne Hidalgo a évoqué un échec collectif et exprimé des regrets. Nouvelle action des pêcheurs dans le sud-est. Après le dépôt pétrolier de Fos-sur-Mer, ils bloquent depuis cette nuit celui de Frontignan dans l'Hérault. À cet également, ils sont mobilisés sur le port depuis ce matin. Des opérations qui ont débuté en début de semaine pour dénoncer la hausse des prix des carburants. La ministre de la Pêche, Catherine Chabot, a promis de les recevoir dans les prochains jours. La France est une cible prioritaire de Vladimir Poutine. C'est ce qu'a déclaré hier soir sur le 20h de France 2 Jean-Noël Barrot. Le ministre des Affaires étrangères a dénoncé les récents événements comme l'attaque de drones contre un train en Ukraine près de la frontière polonaise, des faits qui se sont déroulés dimanche. La couche d'ozone continue de se rétablir. Son trou est désormais parmi les plus petits observés depuis plusieurs décennies. Cette amélioration est attribuée aux politiques internationales mises en place pour éliminer progressivement certains gaz. Et puis on termine avec un mot de sport, car il y a du football avec le début de la Ligue Europa. C'est la première journée de phase de Ligue ce soir. Lyon fait son entrée en lice avec un déplacement chez les Belges d'Anderlecht, tout comme Rennes qui joue chez les Autrichiens de Sturmgrass. Coup d'envoi de ces deux rencontres à suivre à partir de 21h. Excellente matinée à tous.

0: REM, c'était Everybody Hurts sur CFM. En ce mercredi matin, c'est Johan. On est ensemble jusqu'à 14h. Les bons plans dans la région, j'en ai plein pour vous. Restez là, on va en parler tout au long de l'émission. Les hits CFM et on parlera également de cadeaux. Aujourd'hui, on souhaite une bonne fête aux Edith en ce mercredi 16 septembre. Journée internationale de la protection de la couche d'ozone. Journée du transport public. Journée mondiale du nettoyage. C'est le mouvement World Cleanup Day. Et puis, journée internationale également du panda roux. On a quelques anniversaires de stars. On va retrouver par exemple aujourd'hui Flo Rida, chanteur qui a 47 ans, Nick Jonas 34 ans, David Copperfield 70 ans, Laurent Fontaine 64 ans, Mickey Rourke 74 ans, et puis on a également Cathy Melua qui fête aujourd'hui ses 42 ans. Bon anniversaire à vous. Si c'est le cas, il y aura Céline Dion dans quelques minutes avec I'm Alive et Taylor Swift. On va s'écouter Up a Light.
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0: Céline Dion avec I'm Alive, CCFM, belle journée avec nous et on parle eh bien, des journées européennes du patrimoine. Rendez-vous à Chanteloup vendredi, ouverture en avant-première des journées du patrimoine pour ce château privé, château de Chanteloup. Visite libre des extérieurs, présentation de l'histoire du site dans la cour et visite guidée flash du Châtelet pour découvrir l'architecture et le rôle historique de cette demeure du Coutances. C'est eh bien, vendredi, un petit peu en avant-première des journées européennes du patrimoine, puisque ça sera ce week-end, samedi et dimanche. Donc là, en tout cas, c'est du côté du château de Chanteloup. Allez, dans quelques minutes, Julien Lib, dis-moi où, Doja Cat avec Kiss Me More, et tout de suite, on parle emploi.
1: Dans le secteur d'Avranches, on recherche un manipulateur d'électroradiologie médicale nucléaire. C'est un contrat à durée indéterminée, 35 heures de travail par semaine et les débutants sont acceptés. Vous devez avoir votre bac plus 3 ou plus 4. Sur Cherbourg, on recherche un gestionnaire de logistique. Un contrat à durée indéterminée, 3 ans d'expérience vous sont demandés. Sur Juvigny-les-Vallées, on recherche un maçon. C'est un contrat à durée indéterminée, 39 heures de travail vous sont demandés. Un d'expérience, le permis B, véhicule léger et le CAP ou BEP est demandé. Sur le secteur maintenant d'Agneau, recherche un responsable de projet, c'est un contrat à durée indéterminée, 5 ans d'expérience dans le domaine vous sont demandés. À Goncoutainville, on recherche une femme de ménage pour un contrat à durée indéterminée, 25 heures de travail par semaine, 6 mois d'expérience vous sont demandés. Et pour terminer, à Graignes-Ménilango, on recherche un ergothérapeute, un contrat à durée indéterminée, 3 heures de travail par semaine. Les débutants sont acceptés. Vous devez avoir votre bac plus 3 ou 4 dans le domaine. Si une de ces annonces vous intéresse, vous contactez France Travail.

0: Janet Jackson avec Together Again, CCFM, mercredi matin. 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Shakira, Die Die, ça se prépare avant 11h sur CFM.
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0: Il est 11h, très belle fin de matinée, c'est CFM. Les infos, Clémence Lobary. Bonjour Clémence.
1: Bonjour à tous. Patrick Bruel est autorisé à quitter le territoire français. La cour d'appel de Versailles a décidé d'alléger le contrôle judiciaire du chanteur mis en examen pour viol notamment. Et au total, le sexagénaire est accusé par une trentaine de femmes de viol, tentatives de viol, agressions sexuelles et harcèlement sexuel. Le procès de Rachida Dati et Carlos Ghosn débute aujourd'hui. L'ancienne garde des Sceaux et l'ex-PDG de Renault-Nissan sont accusés de corruption et de trafic d'influence. Entre 2009 et 2013, Rachida Dati, qui était à l'époque avocate et députée européenne, a reçu 900 000 euros pour des prestations de conseil auprès d'une filiale du groupe automobile. Emmanuel Grégoire devant le Sénat. Aujourd'hui, l'actuel maire de Paris est entendu ce matin par la commission d'enquête sur les violences commises dans le périscolaire. Et hier, l'ancienne édile Anne Hidalgo a évoqué un échec collectif et exprimé des regrets. Nouvelle action des pêcheurs dans le sud-est. Après le dépôt pétrolier de Fos-sur-Mer, ils bloquent depuis cette nuit celui de Frontignan dans l'Hérault. À cet également, ils sont mobilisés sur le port depuis ce matin. Des opérations qui ont débuté en début de semaine pour dénoncer la hausse des prix des carburants. La ministre de la Pêche, Catherine Chabot, a promis de les recevoir dans les prochains jours. La France est une cible prioritaire de Vladimir Poutine. C'est ce qu'a déclaré hier soir sur le 20h de France 2 Jean-Noël Barrot. Le ministre des Affaires étrangères a dénoncé les récents événements comme l'attaque de drones contre un train en Ukraine près de la frontière polonaise, des faits qui se sont déroulés dimanche. La couche d'ozone continue de se rétablir. Son trou est désormais parmi les plus petits observés depuis plusieurs décennies. Cette amélioration est attribuée aux politiques internationales mises en place pour éliminer progressivement certains gaz. Et puis on termine avec un mot de sport car il y a du football avec le début de la Ligue Europa. C'est la première journée de phase de Ligue ce soir. Lyon fait son entrée en lice avec un déplacement chez les Belges d'Anderlecht, tout comme Rennes qui joue chez les Autrichiens de Sturm Graz. Coup d'envoi de ces deux rencontres à suivre à partir de 21h. Excellente matinée à tous.
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0: très très bon mercredi avec nous. C'est les Maroon 5 à l'instant avec Sugar. Tiens, vous avez envie de passer une belle soirée, rendez-vous demain à Avranches à partir de 20h30. Il y a une soirée jeu, une soirée conviviale autour des jeux de cartes et de société au Café Solidaire. Le Tiboussa, chacun peut apporter ses propres jeux pour compléter ceux proposés sur place. Donc c'est gratuit, c'est demain, ça se passe à partir de 20h30, soirée jeu. Il y a même de la restauration à partir de 19h, ça se passe à Avranches, au Café Solidaire, le Tiboussa. Dans quelques minutes, Bruno Mars avec I Just Might sur CFM.
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0: Kamel avec Vita, c'était jamais sur CFM. Tiens, en parlant de l'actualité de Vita, je vous rappelle qu'elle devrait normalement refaire quelques duos avec Slimane. On parle d'un Versus volume 2. On parlera tout à l'heure de notre histoire insolite du jour. On partira direction Oklahoma City. Avant ça, il y a Milky David Guetta avec Just the Way You Are. Et aujourd'hui, bah, c'est mercredi. On parle tout de suite cinéma.
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2: Un dîner très commun entre voisins qui tourne à l'étrange au cœur de l'invitation. Les voisins viennent dîner ce soir. C'est une phrase banale pour des millions de couples, mais c'est le point de départ de cette comédie réalisée par l'actrice Olivia Wilde. Elle incarne Angela face à Seth Rogen qui lui joue Joe, son mari, et face à eux, Penelope Cruz et Edward Norton, deux nouveaux voisins mystérieux et plutôt intrigants. Ils vont essayer de se connaître dans un dîner entre voisins.
3: Salut! Entrez, bienvenue!
4: Contente de te voir.
3: On est vraiment ravis que vous soyez là.
5: Je les enlève ?
6: Je me fous complètement que tu les enlèves ou pas.
2: Mais cette soirée très banale va très rapidement basculer dans l'étrange entre révélations, secrets et tensions au sein des couples.
7: On ressent une connexion très intense avec vous deux.
3: Ça, c'est très gentil. Merci beaucoup.
6: Ouais.
7: C'est un petit jeu auquel on aime jouer.
5: Ils se foutent de notre gueule ! Pourquoi j'ai l'impression que tout le monde sait quelque chose sauf moi ?
2: Et pour son troisième film, Olivia Wilde s'offre un casting passionnant pour un huis clos très intrigant entre un couple au bord de la rupture, des voisins presque inquiétants et surtout cette soirée où les révélations et les surprises vont se succéder, leur conception du couple est au cœur de l'intrigue. Et justement, la réalisatrice s'amuse à du dispositif de huis clos et joue avec sa mise en scène pour nous surprendre. L'invitation d'Olivia Wilde, c'est à découvrir au cinéma.

0: Owl City, c'était Good Time sur CFM. Bon mercredi. Bon, on est parti pour l'histoire insolite du jour. On part à Oklahoma City. Une intervention de secours qui s'est transformée en un remarquable geste de solidarité citoyenne. Alerté pour secourir un homme victime d'un malaise soudain dans son jardin, eh bien, les pompiers locaux ont pris en charge la victime avant de la faire évacuer en urgence vers l'hôpital. Constatant sur place que la tondeuse était restée au beau milieu du terrain, à peine tendue, l'équipe d'intervention a choisi de rester pour achever l'entretien du gazon et nettoyer les allées extérieures. Voilà, filmé et partagé sur les réseaux sociaux, cette initiative bienveillante a suscité un immense élan de reconnaissance parmi les voisins et les internautes, saluant l'humanité de professionnels qui estiment que le sens du service dépasse le strict cadre de l'urgence médicale. Je dis bravo. Et dans quelques minutes, Manon Lisa qui arrive avec le petit pêcheur.
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0: Il est midi, bienvenue tout le monde, c'est CFM. Le Flash Manche avec Jean-Luc Herman. Bonjour Jean-Luc.
1: Bonjour Johan, bonjour à tous. Un jeune homme de 19 ans, déjà détenu, a été condamné mardi par le tribunal de Cherbourg à 6 mois de prison supplémentaire pour avoir menacé de mort et insulté des surveillants de la maison d'arrêt en avril dernier après l'annonce de la suspension de sa semi-liberté. Il avait fallu l'intervention de 6 agents pour le maîtriser. Le tribunal l'a également condamné à indemniser plusieurs surveillants. Un exercice d'ampleur a eu lieu lundi à l'abattoir de Coutances, simulant l'apparition d'un foyer de dermatose nodulaire contagieuse, une maladie bovine qui avait durement touché la filière en 2025. Piloté par la préfecture avec de nombreux services de l'État, ce test grandeur nature visait à évaluer la réactivité du plan d'intervention sanitaire d'urgence, alors que la maladie, éradiquée en France, a récemment refait surface en Sardaigne. Environ 300 agents d'EDF se sont rassemblés hier matin sur le site de Flamanville dans le cadre d'un mouvement national contre la remise en cause de leurs tarifs préférentiels sur l'électricité. Cette grève a déjà entraîné une baisse de production sur le réacteur numéro 2 de la centrale et retardé l'arrêt technique prévu sur le réacteur numéro 1. Le PCF de la Manche a apporté son soutien aux grévistes. Les autorités ont interdit ce mardi la circulation et le stationnement sur l'accès au parking du Nez de Jobourg jusqu'à nouvel ordre. Cette décision fait suite à la découverte d'un engin explosif par un promeneur sur ce site touristique très fréquenté du Cotentin. Un accident s'est produit hier en fin d'après-midi dans le secteur de Saint-Jean-des-Champs, une commune située entre Grandville et Villedieu. Une collision entre une moto et un véhicule léger. Le pilote du deux roues, un jeune homme de 22 ans, a été durement touché et transporté vers les urgences d'Avranches. Le centre social de l'Escale à Avranches accueille ce mercredi un premier atelier consacré à la confiance en soi, animé par Victoria Fauvel, professeure et fondatrice de l'association Regard vers l'avenir, ouvert gratuitement aux 14-19 ans. L'atelier Le poids des regards propose des clés pour mieux communiquer et gagner en assurance à l'oral comme dans l'attitude. Suite de l'info, le journal complet, c'est maintenant avec Nicolas Gomez. Bonjour Nicolas.
2: Bonjour, bonjour à tous. Un feu de palette devant le dépôt pétrolier de Frontignan. Les pêcheurs remettent le couvert aujourd'hui et ça pourrait aussi bien être le tour des gilets jaunes. Les regrets du maire de Paris, Emmanuel Grégoire, auditionné devant le Sénat après le scandale du périscolaire. Et puis quand un terroriste du 13 novembre pourrait déjà sortir de prison, c'est l'incompréhension pour les victimes et leurs proches. Après Fos-sur-Mer, Frontignan, les pêcheurs bloquent un dépôt pétrolier de l'Hérault depuis cette nuit. Ils protestent contre les prix des carburants, toujours plus chers, 2,20€ le litre d'essence en moyenne. C'est un nouveau record, 2,30€ pour le diesel. Une colère qui monte chez les pêcheurs, mais aussi dans la population. De nombreuses voix appellent sur les réseaux sociaux un retour du mouvement des Gilets jaunes, né en 2018 pour lutter contre la hausse des prix à la pompe. À l'époque, les carburants se vendaient à environ 1,60€ le litre. L'éventuel retour du mouvement pourrait-il faire remonter la tension comme à l'époque? Tout est possible, selon Magali Della Souda, directrice de recherche au CNRS et spécialiste des mouvements sociaux.
3: Nous venons de vivre une sécheresse dramatique qui va renchérir tous les prix des denrées alimentaires. Et ça se conjugue à une crise des prix de l'énergie avec une hausse très forte. Donc les ingrédients socio-économiques et structurels, ils sont là pour qu'il y ait vraiment de la conflictualité sociale. Comment va-t-elle s'exprimer? Nous ne pouvons pas le savoir. Ce que nous savons en revanche, c'est que l'exécutif a renforcé ses doctrines de maintien de l'ordre dans un sens répressif. C'est-à-dire que si contestation sociale il y a, elle sera probablement fortement contenu et réprimé de différentes manières.
2: Après les appels à un retour des gilets jaunes, le renseignement territorial a en tout cas invité ce week-end à une vigilance particulière en raison de possibles troubles à l'ordre public. À gauche, les candidats se comptent sur les doigts d'une main finalement. Ils ne seront que 5 pour la primaire en vue de l'élection présidentielle de 2020.

0: pu manquer de transparence. Les réunions publiques n'étaient pas systématiques et dans les parents et les collectifs que je reçois, me revient souvent la critique d'une forme de froideur et d'indifférence institutionnelle. La transparence n'était pas aussi grande qu'aujourd'hui. Le primat du respect de la présomption d'innocence et du secret de l'instruction ont clairement été préjudiciables à la transparence des informations.
1: Et au 31 août, 195 animateurs du périscolaire ont été suspendus, dont 74 pour violences sexuelles sur mineurs. Emmanuel Grégoire a également indiqué avoir effectué 101 signalements pour violences sexuelles sur mineurs dans le périscolaire à Paris. Le logisticien des attentats du 13 novembre à Paris pourrait déjà sortir de prison, condamné à 30 ans de réclusion à Paris, mais incarcéré en Belgique, où la loi est beaucoup plus favorable en matière d'exécution des peines. Mohamed Bakali fera l'objet d'une audience à la fin du mois. Toutes les victimes du 13 novembre sont conviées aujourd'hui à une réunion d'information à ce sujet à Paris, mais la nouvelle passe mal auprès de ceux qui ont perdu des proches ou même des rescapés de ces attentats en 2015, comme Arthur Desnouveau, ancien président de l'association autodissoute Life for Paris.
2: On a un peu l'impression d'avoir été floué. On a quand même mis entre parenthèses notre vie pendant 8 mois pour ce procès-là. On a réaffronté nos traumatismes. On avait un verdict dont on avait appris à se satisfaire, même pour ceux qui trouvaient ça trop clément et ainsi de suite. Et en fait, on voit que d'un trait de plume, ça peut être barré. Il y a une frustration énorme. On se demande si d'avoir raconté toutes nos douleurs, ça a servi à quelque chose. On se demande si quelqu'un nous écoute. Et on se demande si l'Europe, au global, prend la mesure du risque terroriste tel qu'on l'a mesuré nous, en entendant ces accusés parler au procès.
1: Mohamed Bakali, qualifié de surintendant de la terreur par le parquet national antiterroriste, était le seul membre de la cellule terroriste à connaître l'ensemble des planques belges qui ont servi à préparer les attaques. Nous bâtirons à présent notre avenir commun. Les mots d'Ursula von der Leyen, la présidente de la Commission européenne, a ouvert les bras au Canada pour que le pays devienne le premier membre associé à l'UE. Ursula von der Leyen a proposé aussi d'interdire les réseaux sociaux au moins de 13 ans en Europe ce matin. Et puis en foot, on suit les clubs français engagés en Ligue Europa. La phase de ligue débute pour Lyon face à Anderlecht et face au Sturm Graz pour Rennes. Coup d'envoi à 21h. Voilà pour l'actualité. Très bonne journée à tous.
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4: Le soleil sera moins timide, nous dit Météo France cet après-midi. Les risques d'averses se sont également éloignés. Les températures comptaient 17 degrés au meilleur de la journée à Flamanville, 18 à Cherbourg, 19 à Coutances, Avranches, Mortain, Barneville-Carteret, Donville-les-Bains et Montebourg, et 20 degrés dans le secteur de Saint-Lô et Carentan. Côté mer, elle sera peu agitée avec un vent de secteur nord-ouest qui va basculer ouest-nord-ouest en milieu d'après-midi et souffler entre 30 et 40 km/h en rafale. Basse à 17h57, la mer sera haute à 23h10. Un COEF de 63, il est toujours en baisse.
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0: Bormin, c'était Cry For You sur CFM en ce mercredi. Belle journée avec nous, on parle des bons plans. Et rendez-vous à Coutances demain pour le festival Play It Again. C'est l'ouverture demain, 13h-22h, coup d'envoi du festival. Voilà, coup d'envoi de ce festival cinématographique dédié au patrimoine du 7e art. Projection de classiques du cinéma sur grand écran, animation et rencontres pour tous les publics organisées en partenariat avec la DRC. Donc le festival Play It Again qui démarre demain du côté de Coutances. Dans quelques minutes, Harry Styles qui arrive, et Mika, on va s'écouter Grace Kelly.
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0: Mika avec Grace Kelly sur CFM. Bon mercredi matin, Coutances, du côté de Cherbourg. Vous nous écoutez du côté de la baie du Mont-Saint-Michel, à Avranches, à Villedieu. Les fréquences sur le site CFM.fr. Et puis un petit coucou également à ceux qui nous écoutent justement hein, via internet un petit peu partout en France et dans le monde. CFM.fr, hein, c'est notre site. Il y a Paul Kalkbrenner qui arrive avec Stromae, Que ce soit clair. Il y aura Temper City également, Self Aware. Et là maintenant, on parle télé.
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2: Sur votre plateau télé ce soir, un film culte, un choix cornélien et des édifices iconiques. Retour vers le futur sur TF1 série film, long métrage avec Michael J. Fox. En 1985, le jeune Marty McFly mène une existence paisible, ami de l'excentrique professeur Emmett Brown. Il l'accompagne un soir tester sa nouvelle expérience, une voiture DeLorean qui permet de voyager dans le temps.
3: Vous dites que vous avez fabriqué une machine à voyager dans le temps à partir d'une DeLorean ?
4: Il fait faire à Marty un bond de 30 ans dans le passé.
3: Ça marche ! Vous voulez dire que ce truc-là est nucléaire ?
5: Précisément.
2: Tout Lovers sur Arte, film avec Joaquin Phoenix. Léonard hésite entre suivre son destin et épouser Sandra, la femme que ses parents lui ont choisie, ou se rebeller et écouter ses sentiments pour sa nouvelle voisine Michelle. Entre la raison et l'instinct, il va devoir faire le plus difficile des choix.
6: Ah maman, je te présente Michelle.
7: J'habite l'immeuble.
6: Elle s'appelle Michelle. Elle vient d'emménager. On s'est croisés sur le palier.
7: Tu sais, c'est nos parents qui voulaient qu'on se voit.
8: Oh, ma femme, Carole. Ma fille, Sandra.
6: Salut, ça va?
7: En fait, c'est moi qui avais envie de te voir.
2: Le monument préféré des Français sur France 3, Stéphane Bern propose une découverte de l'extraordinaire richesse du patrimoine culturel, architectural et historique de la France. Après les votes des téléspectateurs qui ont désigné les 14 monuments finalistes représentant leur région, place au grand dénouement. Retour vers le futur sur TF1 série film, Tout Lovers sur Arte et le monument préféré des Français sur France 3. Très belle soirée télé à tous.

0: Caroline. Caro, Caro, Caro, Caroline.
1: Zao avec MC Solar, c'était comme Caroline sur CFM. 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Bonne chance, allez, les Rembrandts, I Bizarre For You, et il y aura Dua Lipa également et Koudini sur CFM.
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0: Il est 13h, bon début d'après-midi, c'est CFM. Le Flash Manche avec Jean-Luc Herman. Bonjour Jean-Luc.
1: Bonjour Johan, bonjour à tous. Un jeune homme de 19 ans, déjà détenu, a été condamné mardi par le tribunal de Cherbourg à 6 mois de prison supplémentaire pour avoir menacé de mort et insulté des surveillants de la maison d'arrêt en avril dernier après l'annonce de la suspension de sa semi-liberté. Il avait fallu l'intervention de 6 agents pour le maîtriser. Le tribunal l'a également condamné à indemniser plusieurs surveillants. Un exercice d'ampleur a eu lieu lundi à l'abattoir de Coutances, simulant l'apparition d'un foyer de dermatose nodulaire contagieuse, une maladie bovine qui avait durement touché la filière en 2025. Piloté par la préfecture avec de nombreux services de l'État, ce test grandeur nature visait à évaluer la réactivité du plan d'intervention sanitaire d'urgence, alors que la maladie éradiquée en France a récemment refait surface en Sardaigne. Environ 300 agents d'EDF se sont rassemblés hier matin sur le site de Flamanville dans le cadre d'un mouvement national contre la remise en cause de leurs tarifs préférentiels sur l'électricité. Cette grève a déjà entraîné une baisse de production sur le réacteur numéro 2 de la centrale et retardé l'arrêt technique prévu sur le réacteur numéro 1. Le PCF de la Manche a apporté son soutien aux grévistes. Les autorités ont interdit ce mardi la circulation et le stationnement sur l'accès au parking du Nez de Jobourg jusqu'à nouvel ordre. Cette décision fait suite à la découverte d'un engin explosif par un promeneur sur ce site touristique très fréquenté du Cotentin. Un accident s'est produit hier en fin d'après-midi dans le secteur de Saint-Jean-des-Champs, une commune située entre Grandville et Villedieu. Une collision entre une moto et un véhicule léger. Le pilote du deux-roues, un jeune homme de 22 ans, a été durement touché et transporté vers les urgences d'Avranches. Le centre social de l'Escale à Avranches accueille ce mercredi un premier atelier consacré à la confiance en soi, animé par Victoria Fauvel, professeure et fondatrice de l'association Regard vers l'avenir, ouvert gratuitement aux 14-19 ans. L'atelier Le poids des regards propose des clés pour mieux communiquer et gagner en assurance tant à l'oral que dans l'attitude. Suite de l'actu, c'est maintenant avec François Germa. Bonjour François.
2: Bonjour à tous. Emmanuel Macron demande au gouvernement sa totale mobilisation sur l'approvisionnement et la maîtrise des prix des carburants, alors que les prix continuent de grimper à la pompe. Selon la porte-parole du gouvernement, Maud Bréjon, environ 10% des stations-service se retrouvent avec une difficulté sur au moins un carburant. Ce matin dans l'Hérault, une centaine de pêcheurs ont bloqué le dépôt pétrolier de Frontignan pour protester contre la hausse des prix. Philippe Brun ne participera pas à la primaire socialiste. Le député de l'Eure est suspendu du parti après des accusations de violence contre une femme. Philippe Brun dit avoir appris avec stupeur sa sanction et ignore ce qui lui est reproché. Ils ne sont plus que 5 à être sur la ligne de départ de cette primaire. Olivier Faure, Raphaël Glucksmann, Jérôme Gage, Emmanuel Morel et Ségolène Royal. Le premier tour se tiendra les 9 et 10 octobre. Rachida Dati devant la justice, l'ancienne ministre comparaît devant le tribunal correctionnel de Paris dans un procès pour corruption et trafic d'influence après avoir reçu 900 000 euros d'honoraires provenant de Renault-Nissan alors qu'elle était députée européenne. Rachida Dati est accusée de s'être servie de sa position pour influencer les décisions en faveur du groupe automobile. L'ancien PDG de Renault, Carlos Ghosn, est renvoyé devant la justice à ses côtés. Il y a eu clairement des dysfonctionnements et des failles. Les mots d'Emmanuel Grégoire, le maire de Paris, ancien adjoint d'Anne Hidalgo, étaient entendus ce matin devant la commission d'enquête sénatoriale sur les violences sexuelles dans le périscolaire. La ville est décidée à tout faire pour que cela ne se reproduise plus jamais, promet l'élu socialiste. La présidente de la Commission européenne, Ursula von der Leyen, propose une interdiction des réseaux sociaux au moins de 13 ans et la mise en place pour les 13-15 ans de comptes limités et contrôlés par les parents, une heure d'utilisation par jour seulement. Et puis Teddy Riner de retour à Paris, le judoka français revient au PSG Judo un an et demi après sa dernière compétition avec le club. Objectif se préparer en vue des Jeux Olympiques de 2028 à Los Angeles. Teddy Riner y visera un 4e titre. Voilà pour l'info, excellente journée.
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1: Le soleil sera moins timide, nous dit Météo France cet après-midi. Les risques d'averses se sont également éloignés. Les températures comptaient 17 degrés au meilleur de la journée à Flamanville, 18 à Cherbourg, 19 à Coutances, Avranches, Mortain, Barneville-Carteret, Donville-les-Bains et Montebourg, et 20 degrés dans le secteur de Saint-Lô et Carentan. Côté mer, elle sera peu agitée avec un vent de secteur nord-ouest qui va basculer ouest-nord-ouest en milieu d'après-midi et souffler entre 30 et 40 km/h en rafale. Basse à 17h57, la mer sera haute à 23h10.

0: Shakira, c'était Underneath Your Clothes sur CFM. Bon, on parle de bons plans avec du côté de Le Ménil, une balade bucolique et contemplative dans le bocage normand en compagnie des ânes du Cotentin Loustique et Lucky, menée par Adeline qui partage anecdotes et connaissances sur le territoire. Les ânes portent le matériel et l'un d'eux tire une carriole accessible eh bien, à tout âge. Alors attention, ça se passe demain à Le Ménil de 10h à 12h, réservation du côté de l'office de tourisme du Cotentin, 0805 32 02 00 0805 32 02 00. Voilà une découverte du bocage avec un âne du Cotentin demain à Le Ménil. Et dans quelques minutes, Vernis Rouge avec La Fille sur CFM.
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0: Excellente journée sur CFM, c'était Pierre Demar avec Je pense à vous sur CFM. On parle de cinéma avec aujourd'hui, attention pour les fans de films d'épouvante horreur, vous avez notamment la sortie du nouveau Resident Evil. Ça sort donc aujourd'hui en salle avec notamment Austin Abrams. Donc la petite histoire, Brian, coursier médical, s'engage dans une course effrénée pour survivre alors qu'autour de lui, le monde s'enfonce dans un chaos total. Voilà, ça s'appelle Resident Evil, le nouveau Resident Evil, qui sort aujourd'hui au cinéma. Ça peut être une idée de sortie. J'ai pour vous les Wiz Capaldi et Muse également qui arrivent dans quelques instants sur CFM.
1: Dans l'actualité environnementale aujourd'hui, la situation des nappes phréatiques est préoccupante en France. C'est parti pour le World Cleanup Day, cette journée de nettoyage des déchets. Et puis il y avait beaucoup de flamants roses dans les Pyrénées-Orientales cette année. C'est un nouveau constat préoccupant. La situation des nappes phréatiques reste dégradée en France, selon le Bureau de recherche géologique et minière. Plus de 60% d'entre elles étaient ainsi au 1er septembre situées sous les normales. Les niveaux s'avèrent stables pour seulement 8% des nappes et s'affichent à la hausse pour à peine 2% d'entre elles. En cause notamment le manque de pluie au printemps sur tout le territoire associé à la canicule cet été. Sur un mois, en revanche, la situation s'est légèrement améliorée s'agissant des eaux souterraines. À vos sacs poubelles et pelles, le World Cleanup Day, c'est ce dimanche 20 septembre. Il s'agit de la journée mondiale de nettoyage de la planète. L'objectif, sensibiliser aux déchets qui polluent notre environnement et à notre mode de consommation. Tout le monde peut y participer, simples citoyens, entreprises, associations ou encore écoliers. De nombreuses opérations sont organisées au niveau local. Toutes les informations, c'est sur ce site www.worldcleanupday.fr. Et puis, c'est un véritable record. Plus de 11 000 flamants roses se sont installés depuis le mois dernier dans les eaux de l'étang de Canet en Roussillon, dans les Pyrénées-Orientales. Un chiffre jamais atteint, selon le président du groupe ornithologique du Roussillon qui s'exprimait sur France 3 Occitanie. En cause notamment le nombre important de naissances l'an dernier dans le secteur, 18 000.

0: Le groupe News avec Night Shift Superstar sur CFM et je vous souhaite de passer une excellente après-midi. Profitez-en un maximum, que vous soyez au travail ou à la maison, tranquillement. On se donne rendez-vous demain à partir de 10h sur CFM pour de nouveaux bons plans en région. On va se quitter avec Teddy Swims, Mr. Know It All. Il y aura également Keen, Everybody's Changing. Et puis je vous rappelle tout à l'heure, hein, 16h-19h, Kiel qui sera là et qui vous accompagnera pour votre fin de journée. Salut tout le monde!
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1: Bonjour à tous, Emmanuel Macron demande au gouvernement sa totale mobilisation sur l'approvisionnement et la maîtrise des prix des carburants, alors que les prix continuent de grimper à la pompe. Selon la porte-parole du gouvernement, Maud Bréjon, environ 10% des stations-service se retrouvent avec une difficulté sur au moins un carburant. Ce matin dans l'Hérault, une centaine de pêcheurs ont bloqué le dépôt pétrolier de Frontignan pour protester contre la hausse des prix. Philippe Brun ne participera pas à la primaire socialiste. Le député de l'Eure est suspendu du parti après des accusations de violence contre une femme. Philippe Brun dit avoir appris avec stupeur sa sanction et ignore ce qui lui est reproché. Ils ne sont plus que 5 à être sur la ligne de départ de cette primaire. Olivier Faure, Raphaël Glucksmann, Jérôme Gage, Emmanuel Morel et Ségolène Royal. Le premier tour se tiendra les 9 et 10 octobre. Rachida Dati devant la justice. L'ancienne ministre comparaît devant le tribunal correctionnel de Paris dans un procès pour corruption et trafic d'influence après avoir reçu 900 000 euros d'honoraires provenant de Renault-Nissan alors qu'elle était députée européenne. Rachida Dati est accusée de s'être servie de sa position pour influencer les décisions en faveur du groupe automobile. L'ancien PDG de Renault, Carlos Ghosn, est renvoyé devant la justice à ses côtés. Il y a eu clairement des dysfonctionnements et des failles. Les mots d'Emmanuel Grégoire, le maire de Paris, ancien adjoint d'Anne Hidalgo, étaient entendus ce matin devant la commission d'enquête sénatoriale sur les violences sexuelles dans le périscolaire. La ville est décidée à tout faire pour que cela ne se reproduise plus jamais, promet l'élu socialiste. La présidente de la Commission européenne, Ursula von der Leyen, propose une interdiction des réseaux sociaux au moins de 13 ans et la mise en place pour les 13-15 ans de comptes limités et contrôlés par les parents, une heure d'utilisation par jour seulement. Et puis Teddy Riner de retour à Paris, le judoka français revient au PSG Judo un an et demi après sa dernière compétition avec le club. Objectif, se préparer en vue des Jeux Olympiques de 2028 à Los Angeles. Teddy Riner y visera un quatrième titre. Voilà pour l'info, excellente journée.

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1: Un dîner très commun entre voisins qui tourne à l'étrange au cœur de l'invitation. Les voisins viennent dîner ce soir. C'est une phrase banale pour des millions de couples, mais c'est le point de départ de cette comédie réalisée par l'actrice Olivia Wilde. Elle incarne Angela face à Seth Rogen qui lui joue Joe, son mari, et face à eux, Penelope Cruz et Edward Norton, deux nouveaux voisins mystérieux et plutôt intrigants. Ils vont essayer de se connaître dans un dîner entre voisins.
2: Salut! Entrez, bienvenue!
3: Contente de te voir.
2: On est vraiment ravis que vous soyez là.
4: Je les enlève ?
5: Je me fous complètement que tu les enlèves ou pas.
1: Mais cette soirée très banale va très rapidement basculer dans l'étrange entre révélations, secrets et tensions au sein des couples.
3: On ressent une connexion très intense avec vous deux.
2: Ça, c'est très gentil. Merci beaucoup.
5: Ouais.
3: C'est un petit jeu auquel on aime jouer.
4: Ils se foutent de notre gueule ! Pourquoi j'ai l'impression que tout le monde sait quelque chose sauf moi ?
1: Et pour son troisième film, Olivia Wilde s'offre un casting passionnant pour un huis clos très intrigant entre un couple au bord de la rupture, des voisins presque inquiétants et surtout cette soirée où les révélations et les surprises vont se succéder, leur conception du couple est au cœur de l'intrigue et justement la réalisatrice s'amuse à du dispositif de huis clos et joue avec sa mise en scène pour nous surprendre. L'invitation d'Olivia Wilde, c'est à découvrir au cinéma.

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1: Bonjour à tous, Emmanuel Macron demande au gouvernement sa totale mobilisation sur l'approvisionnement et la maîtrise des prix des carburants, alors que les prix continuent de grimper à la pompe. Selon la porte-parole du gouvernement, Maud Bréjon, environ 10% des stations-service se retrouvent avec une difficulté sur au moins un carburant. Ce matin dans l'Hérault, une centaine de pêcheurs ont bloqué le dépôt pétrolier de Frontignan pour protester contre la hausse des prix. Philippe Brun ne participera pas à la primaire socialiste. Le député de l'Eure est suspendu du parti après des accusations de violence contre une femme. Philippe Brun dit avoir appris avec stupeur sa sanction et ignore ce qui lui est reproché. Ils ne sont plus que 5 à être sur la ligne de départ de cette primaire. Olivier Faure, Raphaël Glucksmann, Jérôme Guedj, Emmanuel Morel et Ségolène Royal. Le premier tour se tiendra les 9 et 10 octobre. Rachida Dati devant la justice, l'ancienne ministre comparée devant le tribunal correctionnel de Paris dans un procès pour corruption et trafic d'influence après avoir reçu 900 000 euros d'honoraires provenant de Renault-Nissan alors qu'elle était députée européenne. Rachida Dati est accusée de s'être servie de sa position pour influencer les décisions en faveur du groupe automobile. L'ancien PDG de Renault, Carlos Ghosn, est renvoyé devant la justice à ses côtés. Il y a eu clairement des dysfonctionnements et des failles. Les mots d'Emmanuel Grégoire, le maire de Paris, ancien adjoint d'Anne Hidalgo, étaient entendus ce matin devant la commission d'enquête sénatoriale sur les violences sexuelles dans le périscolaire. La ville est décidée à tout faire pour que cela ne se reproduise plus jamais, promet l'élu socialiste. La présidente de la Commission européenne, Ursula von der Leyen, propose une interdiction des réseaux sociaux au moins de 13 ans et la mise en place pour les 13-15 ans de comptes limités et contrôlés par les parents, une heure d'utilisation par jour seulement. Et puis Teddy Riner de retour à Paris, le judoka français revient au PSG Judo un an et demi après sa dernière compétition avec le club. Objectif, se préparer en vue des Jeux Olympiques de 2028 à Los Angeles. Teddy Riner y visera un quatrième titre. Voilà pour l'info, excellente journée.

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0: Le 16-19, CFM, c'est parti avec Pierre Garnier. Pierre Garnier, l'horizon, Phil Collins aussi, To Earth. Et puis le flash, tout de suite, de 16h, préparé, présenté par François Germain. Bonjour François.
1: Bonjour à tous. Une table ronde sur le pouvoir d'achat. Voilà ce que demande la CGT au Premier ministre Sébastien Lecornu. Le syndicat déplore des prix en hausse, particulièrement ceux des carburants. La CGT demande une augmentation générale et immédiate des salaires face à une situation qu'elle ne trouve plus soutenable et réclame un blocage des prix de l'énergie. Rachida Dati devant la justice, l'ancienne ministre comparée devant le tribunal correctionnel de Paris dans un procès pour corruption et trafic d'influence après avoir reçu 900 000 euros d'honoraires provenant de Renault Nissan alors qu'elle était députée européenne. Rachida Dati est accusée de s'être servie de sa position pour influencer les décisions en faveur du groupe automobile. L'ancien PDG de Renault, Carlos Ghosn, est renvoyé devant la justice à ses côtés. Philippe Brun, suspendu du PS à titre conservatoire après des accusations de violence. Conséquence, le député de l'Eure ne participera pas à la primaire socialiste. Philippe Brun dit avoir appris sa suspension avec stupeur et dit ignorer ce qui lui reprochait. Une ancienne collaboratrice qu'il a licenciée est à l'origine de la procédure. Ils seront finalement 5 à participer à la primaire le mois prochain. Olivier Faure, Raphaël Glucksmann, Jérôme Gage, Emmanuel Morel et Ségolène Royal. Ce drame à Montpellier, un adolescent d'une quinzaine d'années grièvement blessé après une chute du 4e étage de son lycée ce matin. Son pronostic vital est engagé. Les causes de cette chute ne sont pas certaines. La piste d'une tentative de suicide est étudiée. Le succès de la visite du pape en France. Les inscriptions pour assister à la messe de Léon XIV sur la place de la Concorde et les Champs-Élysées le 26 septembre ont déjà dépassé la jauge de 500 000 personnes. Le diocèse de Paris a décidé d'élargir le périmètre et de passer à 600 000 spectateurs. Les inscriptions pour cette messe seront clôturées ce soir à 18h. Et puis du handball à suivre ce soir, la deuxième journée de la Ligue des Champions. Nantes se déplace en Macédoine du Nord pour affronter le Vardar Skopje et le Paris Saint-Germain accueille les Croates de Zagreb. Demain, Montpellier jouera à domicile face au FC Barcelone. Voilà pour l'essentiel de l'info. Excellent après-midi.

0: c'est important, hein, les amis. Évidemment, Stéphane Echer pour nous le rappeler cet après-midi sur CFM. Coucou les amis, justement, vous toutes et vous tous, hein, bien branchés sur votre radio, fidèlement, la radio de la Manche. 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On vous proposera aussi quelques bons plans sortis, les Prime Télé, ça sera tout à l'heure à 17h30 et 18h30. On reviendra sur l'info et la météo locale avec Jean-Luc Herman tout à l'heure à 18h, et puis la pop culture, ça c'est dans un gros quart d'heure maintenant. Avant ça, viendront chanter Sienna Spiro avec Diane This Hill, et puis Suzanne qui, elle, fait péter le champagne dans pas longtemps.
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0: Eva sur CFM avec Sur la piste. C'est un retour tout à fait inattendu. Le CD semble vivre une véritable renaissance, en tout cas de l'autre côté de l'Atlantique, aux États-Unis. Au cours des 6 premiers mois de 2026, 16,3 millions d'exemplaires ont été vendus, tandis que les revenus générés pour ce format ont progressé de 58% par rapport à l'année précédente. Un petit peu comme le support vinyle, eh bien le CD semble faire un petit peu son retour, notamment chez les nostalgiques de ce support. Sébastien Tellier, Juliette Armanet avec Attraction, je vous proposerai Dynamite Shaker aussi avec Par le Vide. Et voici la pop culture des 4h30 sur CFM, comme chaque jour.
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2: Un dîner très commun entre voisins qui tourne à l'étrange au cœur de l'invitation. Les voisins viennent dîner ce soir. C'est une phrase banale pour des millions de couples, mais c'est le point de départ de cette comédie réalisée par l'actrice Olivia Wilde. Elle incarne Angela face à Seth Rogen qui lui joue Joe, son mari, et face à eux, Penelope Cruz et Edward Norton, deux nouveaux voisins mystérieux et plutôt intrigants. Ils vont essayer de se connaître dans un dîner entre voisins.
3: Salut! Entrez, bienvenue!
4: Contente de te voir.
3: On est vraiment ravis que vous soyez là.
5: Je les enlève ?
6: Je me fous complètement que tu les enlèves ou pas.
2: Mais cette soirée très banale va très rapidement basculer dans l'étrange entre révélations, secrets et tensions au sein des couples.
4: On ressent une connexion très intense avec vous deux.
3: Ça, c'est très gentil. Merci beaucoup.
6: Ouais.
4: C'est un petit jeu auquel on aime jouer.
5: Ils se foutent de notre gueule ! Pourquoi j'ai l'impression que tout le monde sait quelque chose sauf moi ?
2: Et pour son troisième film, Olivia Wilde s'offre un casting passionnant pour un huis clos très intrigant entre un couple au bord de la rupture, des voisins presque inquiétants et surtout cette soirée où les révélations et les surprises vont se succéder, leur conception du couple est au cœur de l'intrigue. Et justement, la réalisatrice s'amuse à du dispositif de huis clos et joue avec sa mise en scène pour nous surprendre. L'invitation d'Olivia Wilde, c'est à découvrir au cinéma.

0: Ça, c'était De Palmas sur CFM. Dans pas longtemps, je relance votre playlist jusqu'à 17h. Avant ça, ça fait cher le croissant. Hein. À Zurich, en Suisse, une retraitée s'est fait un petit kiff il y a quelques jours. Croquer dans un croissant aux amandes, acheté dans une boulangerie hein, près de chez elle. Alors, elle le paye par carte, ce croissant aux amandes. Et deux semaines plus tard, elle voit, pouf, sur son compte, un prélèvement de 1612 francs suisses. Alors, on a converti, ça fait 1 700 €. Après enquête, au moment du règlement, en fait, cette dame pensait taper son code PIN de carte. Or, on lui demandait à ce moment-là la somme qu'elle souhaitait donner pour le pourboire. C'est pas la même chose, hein. Un pourboire à 1612 francs suisses, 1 700 €, ça commence à faire beaucoup. Heureusement, la somme a pu lui être restituée. Il faut qu'elle change de code PIN, du coup, cette dame, par la même occasion. Elliot avec la camisa negra pour Jean-Luc Herman à 17h. Je vous proposerai également Louise Etac avec Je t'emmène au vent sur CFM.
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0: ça se passe bien ce mercredi encore et ça continue, hein. Sur les chapeaux de roue avec le tout nouveau Muse, ça s'appelle Night Shift Superstar. On aura Kyo aussi avec Hors du Temps. Ça continue à défiler au-dessus de nos têtes aussi, hein, côté ciel. Un mot de météo après l'info de 17h avec Jean-Luc Herman. Bonsoir.
1: Bonsoir Kiel, bonsoir à tous. Un service d'inspection vétérinaire et phytosanitaire va ouvrir prochainement à Granville, permettant aux conchyliculteurs jerseyais d'y débarquer directement leurs huîtres et moules. Une exigence devenue obligatoire depuis le Brexit. Cette avancée intervient toutefois dans un contexte tendu, Jersey ayant récemment étendu ses aires marines protégées, ce qui exclut 24 bateaux normands de certaines zones de pêche. Le président de la région Normandie a d'ailleurs averti que l'ouverture du dispositif pourrait être remise en cause si aucune souplesse n'était trouvée sur ce dossier. Un jeune homme de 19 ans, déjà détenu, a été condamné mardi par le tribunal de Cherbourg à 6 mois de prison supplémentaire pour avoir menacé de mort et insulté des surveillants de la maison d'arrêt en avril dernier, après l'annonce de la suspension de sa semi-liberté. Il avait fallu une intervention de 6 agents pour le maîtriser. Le tribunal l'a également condamné à indemniser plusieurs surveillants. Un exercice d'ampleur a eu lieu lundi à l'abattoir de Coutances, simulant l'apparition d'un foyer de dermatose nodulaire contagieuse, une maladie bovine qui avait durement touché la filière en 2025. Piloté par la préfecture avec de nombreux services de l'État, ce test grandeur nature visait à évaluer la réactivité du plan d'intervention sanitaire d'urgence, alors que la maladie, éradiquée en France, a récemment refait surface en Sardaigne. Environ 300 agents d'EDF se sont rassemblés hier matin sur le site de Flamanville dans le cadre d'un mouvement national contre la remise en cause de leurs tarifs préférentiels sur l'électricité. Cette grève a déjà entraîné une baisse de production sur le réacteur numéro 2 de la centrale et retardé l'arrêt technique prévu sur le réacteur numéro 1. Le PCF de la Manche a apporté son soutien aux grévistes. Un accident s'est produit hier en fin d'après-midi dans le secteur de Saint-Jean-des-Champs. Une commune située entre Granville et Villedieu. Une collision entre une moto et un véhicule léger. Le pilote du deux roues, un jeune homme de 22 ans, a été durement touché et transporté vers les urgences d'Avranches. Suite de l'actu, c'est maintenant avec François Germa. Bonsoir François.
2: Bonjour à tous. Une table ronde sur le pouvoir d'achat, voilà ce que demande la CGT au Premier ministre Sébastien Lecornu. Le syndicat déplore des prix en hausse, particulièrement ceux des carburants. La CGT demande une augmentation générale et immédiate des salaires face à une situation qu'elle ne trouve plus soutenable et réclame un blocage des prix de l'énergie. Rachida Dati devant la justice, l'ancienne ministre comparée devant le tribunal correctionnel de Paris dans un procès pour corruption et trafic d'influence, après avoir reçu 900 000 euros d'honoraires provenant de Renault-Nissan alors qu'elle était députée européenne. Rachida Dati est accusée de s'être servie de sa position pour influencer les décisions en faveur du groupe automobile. L'ancien PDG de Renault, Carlos Ghosn, est renvoyé devant la justice à ses côtés. Philippe Brun, suspendu du PS à titre conservatoire après des accusations de violence. Conséquence, le député de l'Eure ne participera pas à la primaire socialiste. Philippe Brun dit avoir appris sa suspension avec stupeur et dit ignorer ce qui lui est reproché. Une ancienne collaboratrice qu'il a licenciée est à l'origine de la procédure. Ils seront finalement 5 à participer à la primaire le mois prochain. Olivier Faure, Raphaël Glucksmann, Jérôme Gage, Emmanuel Morel et Ségolène Royal. Ce drame à Montpellier, un adolescent d'une quinzaine d'années grièvement blessé après une chute du 4e étage de son lycée ce matin. Son pronostic vital est engagé. Les causes de cette chute ne sont pas certaines. La piste d'une tentative de suicide est étudiée. Le succès de la visite du pape en France, les inscriptions pour assister à la messe de Léon XIV sur la place de la Concorde et les Champs-Élysées le 26 septembre ont déjà dépassé la jauge de 500 000 personnes. Le diocèse de Paris a décidé d'élargir le périmètre et de passer à 600 000 spectateurs. Les inscriptions pour cette messe seront clôturées ce soir à 18h. Et puis du handball à suivre ce soir, la deuxième journée de la Ligue des Champions. Nantes se déplace en Macédoine du Nord pour affronter le Vardar Skopje et le Paris Saint-Germain accueille les Croates de Zagreb. Demain, Montpellier jouera à domicile face au FC Barcelone. Voilà pour l'essentiel de l'info. Excellent après-midi.
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1: De la grisaille demain matin sur l'ensemble du territoire de la Manche avec quelques petites ondées dans l'après-midi. On va garder à peu près le même type de temps, mais on va rajouter un petit peu de soleil, une situation qui tiendra jusqu'en soirée. Les températures comptées demain matin, 10 petits degrés à Mortain, 12 à Pontorson, 15 à Saint-Loé-Lessé, 16 à Flamanville, 40 en Villedieu, Port-Maille et Saint-Va et 17 degrés dans le secteur de Cherbourg. Dans l'après-midi, les maxis seront comprises entre 15 et 19 degrés. La mer sera belle à peu agitée demain avec un vent de secteur sud-ouest qui va basculer ouest-nord-ouest en milieu d'après-midi et souffler entre 30 et 40 km/h en rafale. Basse à 6h04, la mer sera haute à 11h23. Un COEF de 56, il est encore en baisse.
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0: La musique est formidable, tout comme nos cadeaux ici hein, sur CFM. 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Ça arrive, et puis je vous proposerai également les primes télé pour ce mercredi sur CFM. Bel après-midi avec nous.
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0: CFM avec Stromae. On l'a appris hier. La disparition de Catherine Ringer, Derita Mitsuko, icône du rock français qui nous a quittés à 68 ans. Le service public va lui rendre hommage dès ce mercredi soir sur la 2 avec notamment la diffusion ou la rediffusion d'un Taratata spécial. Rendez-vous ce soir sur la 2. Donc, la suite des Prime Télé tout de suite ce mercredi et puis derrière la suite de notre programmation musicale. Cette fois, Teddy Swims, Mr. Know It All et puis Michael Jackson aussi, You Rock My World sur CFM.
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2: Sur votre plateau télé ce soir, un film culte, un choix cornélien et des édifices iconiques. Retour vers le futur sur TF1 série film, long métrage avec Michael J. Fox. En 1985, le jeune Marty McFly mène une existence paisible. Ami de l'excentrique professeur Emmett Brown, il l'accompagne un soir tester sa nouvelle expérience, une voiture DeLorean qui permet de voyager dans le temps.
3: Vous dites que vous avez fabriqué une machine à voyager dans le temps à partir d'une DeLorean ?
4: Il fait faire à Marty un bond de 30 ans dans le passé.
3: Ça marche ! Vous voulez dire que ce truc-là est nucléaire ?
5: Précisément.
2: Tout Lovers sur Arte, film avec Joaquin Phoenix. Léonard hésite entre suivre son destin et épouser Sandra, la femme que ses parents lui ont choisie, ou se rebeller et écouter ses sentiments pour sa nouvelle voisine Michelle. Entre la raison et l'instinct, il va devoir faire le plus difficile des choix.
6: Ah maman, je te présente Michelle.
7: J'habite l'immeuble.
6: Elle s'appelle Michelle. Elle vient d'emménager. On s'est croisés sur le palier.
7: Tu sais, c'est nos parents qui voulaient qu'on se voit.
8: Ma femme, Carole. Ma fille, Sandra.
6: Salut, ça va ?
7: En fait, c'est moi qui avais envie de te voir.
2: Le monument préféré des Français sur France 3, Stéphane Bern propose une découverte de l'extraordinaire richesse du patrimoine culturel, architectural et historique de la France. Après les votes des téléspectateurs qui ont désigné les 14 monuments finalistes représentant leur région, place au grand dénouement. Retour vers le futur sur TF1 série film, Two Lovers sur Arte et le monument préféré des Français sur France 3. Très belle soirée télé à tous.
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0: après Michael Jackson, CFM vous recommande une sortie accompagnée à la découverte des espaces naturels du littoral de la baie du Mont-Saint-Michel, avec l'observation des mouvements de marée et du barrage aussi. Le marais, la zone humide, l'estuaire, les prés salés aussi, et puis un verger patrimonial. Tout ça à visiter, à voir lors de cette balade au grand air du côté de Beauvoir. Demain jeudi de 11h à 12h30, vous avez toutes les informations sur le site montsaintmichel.gouv.fr. La suite, c'est Ovlo avec Stromae des Fleurs. Je vous proposerai également Vita avec Ça fait mal. Et puis on ira faire un petit tour du côté de l'info et de la météo avec Jean-Luc Herman tout à l'heure à 18h sur CFM. Bonne soirée.
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0: mercredi soir, c'est parti avec Taylor Swift au Polite. Et puis j'annonce aussi Freya Sky Silent Treatment. CFM à 18h, un mot d'info et de météo. On commence par l'actu. Jean-Luc Herman à notre micro. Bonsoir Jean-Luc.
1: Bonsoir Kiel, bonsoir à tous. Un service d'inspection vétérinaire et phytosanitaire va ouvrir prochainement à Granville, permettant aux conchyliculteurs jerseyais d'y débarquer directement leurs huîtres et moules. Une exigence devenue obligatoire depuis le Brexit. Cette avancée intervient toutefois dans un contexte tendu. Jersey ayant récemment étendu ses aires marines protégées, ce qui exclut 24 bateaux normands de certaines zones de pêche. Le président de la région Normandie a d'ailleurs averti que l'ouverture du dispositif pourrait être remise en cause si aucune souplesse n'était trouvée sur ce dossier. Un jeune homme de 19 ans, déjà détenu, a été condamné mardi par le tribunal de Cherbourg à 6 mois de prison supplémentaire pour avoir menacé de mort et insulté des surveillants de la maison d'arrêt en avril dernier, après l'annonce de la suspension de sa semi-liberté. Il avait fallu une intervention de 6 agents pour le maîtriser. Le tribunal l'a également condamné à indemniser plusieurs surveillants. Un exercice d'ampleur a eu lieu lundi à l'abattoir de Coutances, simulant l'apparition d'un foyer de dermatose nodulaire contagieuse, une maladie bovine qui avait durement touché la filière en 2025. Piloté par la préfecture avec de nombreux services de l'État, ce test grandeur nature visait à évaluer la réactivité du plan d'intervention sanitaire d'urgence, alors que la maladie éradiquée en France a récemment refait surface en Sardaigne. Environ 300 agents d'EDF se sont rassemblés hier matin sur le site de Flamanville dans le cadre d'un mouvement national contre la remise en cause de leurs tarifs préférentiels sur l'électricité. Cette grève a déjà entraîné une baisse de production sur le réacteur numéro 2 de la centrale et retardé l'arrêt technique prévu sur le réacteur numéro 1. Le PCF de la Manche a apporté son soutien aux grévistes. Un accident s'est produit hier en fin d'après-midi dans le secteur de Saint-Jean-des-Champs. Une commune située entre Granville et Villedieu. Une collision entre une moto et un véhicule léger. Le pilote du deux-roues, un jeune homme de 22 ans, a été durement touché et transporté vers les urgences d'Avranches. Suite de l'actu, c'est maintenant avec François Germa. Bonsoir François.
2: Bonjour à tous. Une table ronde sur le pouvoir d'achat. Voilà ce que demande la CGT au Premier ministre Sébastien Lecornu. Le syndicat déplore des prix en hausse, particulièrement ceux des carburants. La CGT demande une augmentation générale et immédiate des salaires face à une situation qu'elle ne trouve plus soutenable et réclame un blocage des prix de l'énergie. Rachida Dati devant la justice. L'ancienne ministre comparée devant le tribunal correctionnel de Paris dans un procès pour corruption et trafic d'influence après avoir reçu 900 000 euros d'honoraires provenant de Renault Nissan alors qu'elle était députée européenne. Rachida Dati est accusée de s'être servie de sa position pour influencer les décisions en faveur du groupe automobile. L'ancien PDG de Renault, Carlos Ghosn, est renvoyé devant la justice à ses côtés. Philippe Brun, suspendu du PS à titre conservatoire après des accusations de violence. Conséquence, le député de l'Eure ne participera pas à la primaire socialiste. Philippe Brun dit avoir appris sa suspension avec stupeur et dit ignorer ce qui lui est reproché. Une ancienne collaboratrice qu'il a licenciée est à l'origine de la procédure. Ils seront finalement 5 à participer à la primaire le mois prochain. Olivier Faure, Raphaël Glucksmann, Jérôme Gage, Emmanuel Morel et Ségolène Royal. Ce drame à Montpellier, un adolescent d'une quinzaine d'années grièvement blessé après une chute du 4e étage de son lycée ce matin. Son pronostic vital est engagé. Les causes de cette chute ne sont pas certaines. La piste d'une tentative de suicide est étudiée. Le succès de la visite du pape en France. Les inscriptions pour assister à la messe de Léon XIV sur la place de la Concorde et les Champs-Élysées le 26 septembre ont déjà dépassé la jauge de 500 000 personnes. Le diocèse de Paris a décidé d'élargir le périmètre et de passer à 600 000 spectateurs. Les inscriptions pour cette messe seront clôturées ce soir à 18h. Et puis du handball à suivre ce soir, la deuxième journée de la Ligue des Champions. Nantes se déplace en Macédoine du Nord pour affronter le Vardar Skopje et le Paris Saint-Germain accueille les Croates de Zagreb. Demain, Montpellier jouera à domicile face au FC Barcelone. Voilà pour l'essentiel de l'info. Excellent après-midi.
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1: De la grisaille demain matin sur l'ensemble du territoire de la Manche avec quelques petites ondées dans l'après-midi. On va garder à peu près le même type de temps, mais on va rajouter un petit peu de soleil, une situation qui tiendra jusqu'en soirée. Les températures comptées demain matin, 10 petits degrés à Mortain, 12 à Pontorson, 15 à Saint-Lô-et-Lessé, 16 à Flamanville, 40 en Villedieu, Port-Bail et Saint-Va et 17 degrés dans le secteur de Cherbourg. Dans l'après-midi, les maxis seront comprises entre 15 et 19 degrés. La mer sera belle à peu agitée demain avec un vent de secteur sud-ouest qui va basculer ouest-nord-ouest en milieu d'après-midi et souffler entre 30 et 40 km/h en rafale. Basse à 6h04, la mer sera haute à 11h23. Un COEF de 56, il est encore en baisse.
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0: Donc déjà, évidemment, Catherine Ringer, Derita Mitsuko, qu'on n'écoutera plus forcément de la même manière maintenant. Les histoires d'A sur CFM. D'ailleurs, pour rappel, hein, tiens, Catherine Ringer, vous retrouverez ce soir dans un taratata exceptionnel qui sera rediffusé hein, pour rendre hommage à Catherine Ringer ce soir sur France 2. Dans un instant, Julien Lib, dis-moi où, on vous proposera le plateau télé complet d'ailleurs, tiens, on parlait de télé, les primes de ce mercredi, ça sera avec la rédaction d'ici quelques minutes, et puis on aura le journal CFM prévu comme chaque jour à 18h30. On marque une très courte pause d'abord, et puis tout à l'heure, on reviendra aussi sur ce très très beau cadeau qu'on vous offre cette semaine.
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0: On est mercredi, un mot de cinéma tout de suite. À voir dans les salles de ciné de la Manche, de la région, Les Contrebandiers avec Ethan Hawke sur grand écran. On vous propose aussi d'aller voir le tout nouveau Resident Evil. Alors si vous aimez l'épouvante horreur, normalement ce film il est pour vous. Et puis comédie française, Si tu penses bien, c'est le tout premier film de Géraldine Nakache à voir depuis ce mercredi. À écouter cette fois sur notre antenne dans pas longtemps, Slimane avec Mieux que moi. Et après, après les salles de ciné, je vous propose la petite lucarne tout de suite, les programmes télé pour ce mercredi, on enchaîne.
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2: Sur votre plateau télé ce soir, un film culte, un choix cornélien et des édifices iconiques. Retour vers le futur sur TF1 série film, long métrage avec Michael J. Fox. En 1985, le jeune Marty McFly mène une existence paisible. Ami de l'excentrique professeur Emmett Brown, il l'accompagne un soir tester sa nouvelle expérience, une voiture DeLorean qui permet de voyager dans le temps.
3: Vous dites que vous avez fabriqué une machine à voyager dans le temps à partir d'une DeLorean ?
4: Il fait faire à Marty un bond de 30 ans dans le passé.
3: Vous voulez dire que ce truc-là est nucléaire ?
5: Précisément.
2: Two Lovers sur Arte, film avec Joaquin Phoenix. Léonard hésite entre suivre son destin et épouser Sandra, la femme que ses parents lui ont choisie, ou se rebeller et écouter ses sentiments pour sa nouvelle voisine Michelle. Entre la raison et l'instinct, il va devoir faire le plus difficile des choix.
6: Ah maman, je te présente Michelle.
7: J'habite l'immeuble.
6: Elle s'appelle Michelle. Elle vient d'emménager. On s'est croisés sur le palier.
7: Tu sais, c'est nos parents qui voulaient qu'on se voit.
8: Ma femme, Carole. Ma fille, Sandra.
6: Salut, ça va ?
7: En fait, c'est moi qui avais envie de te voir.
2: Le monument préféré des Français sur France 3, Stéphane Bern propose une découverte de l'extraordinaire richesse du patrimoine culturel, architectural et historique de la France. Après les votes des téléspectateurs qui ont désigné les 14 monuments finalistes représentant leur région, place au grand dénouement. Retour vers le futur sur TF1 série film, Two Lovers sur Arte et le monument préféré des Français sur France 3. Très belle soirée télé à tous.
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0: On est mercredi soir, j'espère que tout va bien là dans la Manche. Vous écoutez CFM après Slimane. Je vous proposerai Vita et Julien Doré via en essai ou encore Tame Impala aussi et Dracula. 6h30. On retrouve François Germain tout de suite pour le journal CFM. Bonsoir François.
1: Bonsoir à tous. La liste est désormais définitive. 5 candidats participeront à la primaire socialiste le mois prochain. On évoquera les deux favoris, Olivier Faure et Raphaël Glucksmann. Il a été condamné pour avoir aidé les terroristes du 13 novembre. Le logisticien des attaques incarcéré en Belgique pourrait sortir de prison plus tôt que prévu, au grand dam des victimes. Et puis on parlera foot avec le début de la Ligue Europa. 3 clubs français en lice, Lyon, Rennes et Marseille. Ils sont 5 sur la ligne de départ. Les candidats pour la primaire du Parti Socialiste et de ses alliés sont officiellement connus. Aux côtés de Ségolène Royal, Jérôme Gage et Emmanuel Morel, deux prétendants se détachent, l'eurodéputé Raphaël Glucksmann et le secrétaire général du PS Olivier Faure. Pour ces deux candidats qui souhaitent participer à la présidentielle, les enjeux seront radicalement différents, selon le politologue Ludovic Renard.
2: Raphaël Glucksmann a une candidature à crédibiliser au sein de l'ensemble de l'électorat. Il y a la nature politique de son programme qui peut faire douter les militants du PS. Pour Olivier Faure, les choses sont un petit peu différentes. Son job, c'est de mobiliser des troupes en les convaincant qu'avec lui, il y aura un ancrage à gauche. Ceci dit, l'espace politique qu'Olivier Faure entend occuper est assez étroit. Donc là, il y a une petite ambiguïté que n'a pas, bien sûr, Raphaël Glucksmann, qui, lui, d'emblée, écarte toute alliance avec LFI.
1: Les candidats seront départagés au terme de 2 tours, prévus les 9, 10 et 16-17 octobre. Le député de l'Eure, Philippe Brun, lui, ne participera pas au scrutin. Il a été exclu de la primaire et suspendu du parti à titre conservatoire par le bureau national du PS après des accusations de violence. Une table ronde sur le pouvoir d'achat, voilà ce que demande la CGT au Premier ministre Sébastien Lecornu. Le syndicat déplore des prix en hausse, particulièrement ceux des carburants. La CGT demande une augmentation générale et immédiate des salaires face à une situation qu'elle ne trouve plus soutenable. Rachida Dati devant la justice, l'ancienne ministre comparée depuis aujourd'hui devant le tribunal correctionnel de Paris dans un procès pour corruption et trafic d'influence, après avoir reçu 900 000 euros d'honoraires provenant de Renault-Nissan alors qu'elle était députée européenne. Rachida Dati est accusée de s'être servie de sa position pour influencer les décisions en faveur du groupe automobile. C'est l'incompréhension pour de nombreuses familles de victimes des attentats du 13 novembre. Mohamed Bakali, logisticien de ces attaques, condamné à 30 ans de réclusion criminelle en France, pourrait sortir de prison beaucoup plus tôt que prévu. Incarcéré en Belgique, où la loi est plus favorable en matière d'exécution des peines, il pourrait bénéficier d'une remise en liberté anticipée. Lui qui, théoriquement, n'aurait dû être libérable qu'à compter de 2035. Une nouvelle qui passe mal, surtout au vu du profil de l'individu. C'est ce qu'explique l'ancien président de l'association des victimes Life for Paris, Arthur Desnouveaux.
3: Ça fait partie des accusés qui étaient les plus impressionnants, qui avaient un des rôles les plus importants. C'est aussi quelqu'un qui aurait probablement pu empêcher les attentats du 22 mars à Bruxelles, parce qu'il avait des informations sur le reste de la cellule qui restait là-bas. C'est pas du tout une petite main. C'est quelqu'un de très radicalisé, c'est quelqu'un qui était pour l'action violente et qui était prêt à la supporter. Et en ce sens-là, la peine de 30 ans nous paraissait tout à fait adéquate. Et 30 ans, encore une fois, on était prêt à ce qu'il sorte à un moment. Que ce soit aussi rapidement, ça fait un peu douter du sens de ces procès et de la légitimité qu'on peut accorder à la justice.
1: Et aujourd'hui, une réunion était organisée à Paris par les autorités belges pour informer les victimes. Une nouvelle initiative pour protéger les plus jeunes des réseaux sociaux. La présidente de la Commission européenne, Ursula von der Leyen, propose une interdiction des plateformes au moins de 13 ans et la mise en place pour les 13-15 ans de comptes limités, contrôlés par les parents. Selon Ursula von der Leyen, l'UE ne peut pas accepter que les enfants puissent accéder à des fonctionnalités addictives. On passe au foot avec le coup d'envoi ce soir de la Ligue Europa. Les 36 clubs en lice commencent la phase de Ligue. Objectif, succéder aux Anglais d'Aston Villa, tenant du titre. Et parmi les clubs engagés, Marseille, Lyon et Rennes, chacune de ces équipes voudrait être la première équipe française à inscrire son nom au palmarès, Christophe Midouget.
4: Oui, c'est un trophée qui échappe depuis toujours au football français. Bastia, Bordeaux et Marseille, par 3 fois, se sont hissés en finale, sans jamais gagner. Pas sûr que ce soit pour cette année. Marseille et Lyon ont serré les boulons en termes de finances et de recrutement. Les deux équipes auront du mal à viser à la fois le haut du tableau tableau de la Ligue 1, l'exigeante Ligue Europa. La qualification est jouable, certes, mais ça va se compliquer en phase finale avec Crystal Palace, l'AC Milan, la Juve, la Real Sociedad ou encore le Bayer Leverkusen parmi les favoris. Rennes est peut-être la meilleure chance tricolore après son début de saison prometteur en championnat, mais c'est sur la distance là aussi qu'il faudra tenir pour espérer aller jusqu'en finale à Francfort le 26 mai.
1: Anderlecht Lyon et Sturmgrass Rennes à 21h. Demain, l'OM jouera sur la pelouse du Beşiktaş. Voilà pour l'info, excellente soirée.

0: Chou, Wasabi, Julien Doré en souvenir sur CFM. Allez, cadeau tout de suite. 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Milky, David Guetta, Just the Way You Are pour terminer cette émission. Et puis Daisy et Joseph Kamel aussi par cœur. Belle soirée et à demain.
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1: Bonsoir à tous, je refuse de me laisser démolir par de fausses accusations. La réponse ce soir de Philippe Brun à sa mise à l'écart de la primaire socialiste pour la présidentielle de 2027. Il dénonce un harcèlement continu et annonce déposer plainte. La justice n'a pas été saisie. Le PS s'y est substitué, déclare Philippe Brun dans sa prise de parole. Un peu plus tôt, le premier secrétaire du PS, Olivier Faure, avait lui assuré que la décision d'écarter Philippe Brun était la seule possibilité. Le député était visé par des accusations de violence. Rachida Dati et Carlos Ghosn seront bien jugés pour corruption. Le tribunal correctionnel de Paris rejette la demande de report déposée par l'ex-PDG de Renault. Toujours en fuite au Liban, il doit s'expliquer sur les 900 000 euros d'honoraires d'avocate versés à l'ancienne ministre entre 2010 et 2012. Rachida Dati est accusée de s'être servie de sa position pour influencer des décisions en faveur du groupe Renault-Nissan. Elle risque jusqu'à 10 ans de prison et 450 000 euros d'amende. Un nouveau bilan des canicules qui ont frappé la France. Cet été, Santé publique France déplore près de 8000 morts en excès depuis mai. La troisième canicule du 27 juillet au 20 août, moins meurtrière que les deux précédentes, a tout de même engendré 817 morts excédentaires. Le bilan pourrait encore s'alourdir alors que la collecte des chiffres n'est pas terminée. Le succès de la visite du pape en France, les inscriptions pour assister à la messe de Léon XIV sur la place de la Concorde et les Champs-Élysées le 26 septembre ont déjà dépassé la jauge des 500 000 personnes. Le diocèse de Paris a décidé d'élargir le périmètre et de passer à 600 000 spectateurs. Les inscriptions pour cette messe ont été clôturées ce soir à 18h. Et puis du sport et du football ce soir avec le coup d'envoi de la Ligue Europa. Deux clubs français à suivre. Lyon se déplace en Belgique pour affronter Anderlecht. De son côté, Rennes va en Autriche pour jouer contre le Sturm Graz. Deux rencontres prévues à 21h. Demain, le troisième club français en Ligue Europa, Marseille, se rendra à Beşiktaş. Voilà pour l'essentiel de l'actu. Je vous souhaite une excellente soirée.

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1: Bonsoir à tous. Début ce soir de la Ligue Europa. L'équipe de France de volley vise le sans faute à l'Euro. Et Teddy Riner, de retour en vue des Jeux, c'est l'actu sport du jour. Le foot avec le coup d'envoi ce soir de la 56e édition de la Ligue Europa. 36 clubs sur la ligne de départ de la phase de groupe. 36 équipes qui se lancent dans la succession des Anglais d'Aston Villa, tenant du titre. Et parmi eux, 3 Français, Marseille, Lyon et Rennes, qui voudraient bien être, chacun, le premier à inscrire son nom au palmarès, Christophe Miedougé.
2: Oui, c'est un trophée qui échappe depuis toujours au football français. Bastia, Bordeaux et Marseille, par 3 fois, se sont hissés en finale sans jamais gagner. Pas sûr que ce soit pour cette année. Marseille et Lyon ont serré les boulons en termes de finances et de recrutement. Les deux équipes auront du mal à viser à la fois le haut du tableau de la Ligue 1 et l'exigeante Ligue Europa. La qualification est jouable, certes, mais ça va se compliquer en phase finale avec Crystal Palace, l'AC Milan, la Juve, la Real Sociedad ou encore le Bayer Leverkusen parmi les favoris. Rennes est peut-être la meilleure chance tricolore après son début de saison prometteur en championnat, mais c'est sur la distance là aussi qu'il faudra tenir pour espérer et aller jusqu'en finale à Francfort le 26 mai.
1: Et ce soir, 2 des 3 clubs français font leur entrée en lice. Lyon se déplace chez les Belges d'Anderlecht et Rennes joue chez les Autrichiens du Sturm Graz. L'Olympique de Marseille disputera son premier match demain chez les Turcs du Besiktas. Les championnats d'Europe de volleyball, au lendemain de sa large victoire contre l'Allemagne, l'équipe de France, invaincue, dispute ce soir son dernier match de la phase de groupe contre la Roumanie. Un match sans enjeu, les Bleus sont d'ores et déjà qualifiés pour les 8e de finale où ils retrouveront Israël ou le Portugal. Du hand ce soir, Nantes se déplace en Macédoine du Nord pour affronter le Vardar Skopje et le Paris Saint-Germain accueille les Croates de Zagreb. Il s'agit de la 2e journée de Ligue des Champions. Montpellier jouera demain à domicile face au FC Barcelone. Teddy Riner revient au Paris Saint-Germain judo 1 an et demi après sa dernière compétition avec le club de la capitale. Le quintuple champion olympique vient de signer jusqu'en 2028, année des Jeux Olympiques de Los Angeles, où il visera une 4e médaille d'or individuel. Bonne soirée.
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1: Bonsoir à tous, je refuse de me laisser démolir par de fausses accusations. La réponse ce soir de Philippe Brun à sa mise à l'écart de la primaire socialiste pour la présidentielle de 2027. Il dénonce un harcèlement continu et annonce déposer plainte. La justice n'a pas été saisie, le PS s'y est substitué, déclare Philippe Brun dans sa prise de parole. Un peu plus tôt, le premier secrétaire du PS, Olivier Faure, avait lui assuré que la décision d'écarter Philippe Brun était la seule possibilité. Le député était visé par des accusations de violence. Rachida Dati et Carlos Ghosn seront bien jugés pour corruption. Le tribunal correctionnel de Paris rejette la demande de report déposée par l'ex-PDG de Renault. Toujours en fuite au Liban, il doit s'expliquer sur les 900 000 euros d'honoraires d'avocate versés à l'ancienne ministre entre 2010 et 2012. Rachida Dati est accusée de s'être servie de sa position pour influencer des décisions en faveur du groupe Renault-Nissan. Elle risque jusqu'à 10 ans de prison et 450 000 euros d'amende. Un nouveau bilan des canicules qui ont frappé la France cet été. Santé publique France déplore près de 8000 morts en excès depuis mai. La troisième canicule du 27 juillet au 20 août, moins meurtrière que les deux précédentes, a tout de même engendré 817 morts excédentaires. Le bilan pourrait encore s'alourdir alors que la collecte des chiffres n'est pas terminée. Le succès de la visite du pape en France, les inscriptions pour assister à la messe de Léon XIV sur la place de la Concorde et les Champs-Élysées le 26 septembre ont déjà dépassé la jauge des 500 000 personnes. Le diocèse de Paris a décidé d'élargir le périmètre et de passer à 600 000 spectateurs. Les inscriptions pour cette messe ont été clôturées ce soir à 18h. Et puis du sport et du football ce soir avec le coup d'envoi de la Ligue Europa. Deux clubs français à suivre. Lyon se déplace en Belgique pour affronter Anderlecht. De son côté, Rennes va en Autriche pour jouer contre le Sturm Graz. Deux rencontres prévues à 21h. Demain, le troisième club français en Ligue Europa, Marseille, se rendra à Beşiktaş. Voilà pour l'essentiel de l'actu. Je vous souhaite une excellente soirée.

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1: Bonsoir à tous, je refuse de me laisser démolir par de fausses accusations. La réponse ce soir de Philippe Brun à sa mise à l'écart de la primaire socialiste pour la présidentielle de 2027. Il dénonce un harcèlement continu et annonce déposer plainte. La justice n'a pas été saisie. Le PS s'y est substitué, déclare Philippe Brun dans sa prise de parole. Un peu plus tôt, le premier secrétaire du PS, Olivier Faure, avait lui assuré que la décision d'écarter Philippe Brun était la seule possibilité. Le député était visé par des accusations de violence. Rachida Dati et Carlos Ghosn seront bien jugés pour corruption. Le tribunal correctionnel de Paris rejette la demande de report déposée par l'ex-PDG de Renault. Toujours en fuite au Liban, il doit s'expliquer sur les 900 000 euros d'honoraires d'avocate versés à l'ancienne ministre entre 2010 et 2012. Rachida Dati est accusée de s'être servie de sa position pour influencer des décisions en faveur du groupe Renault-Nissan. Elle risque jusqu'à 10 ans de prison et 450 000 euros d'amende. Un nouveau bilan des canicules qui ont frappé la France. Cet été, Santé publique France déplore près de 8000 morts en excès depuis mai. La troisième canicule du 27 juillet au 20 août, moins meurtrière que les deux précédentes, a tout de même engendré 817 morts excédentaires. Le bilan pourrait encore s'alourdir alors que la collecte des chiffres n'est pas terminée. Le succès de la visite du pape en France, les inscriptions pour assister à la messe de Léon XIV sur la place de la Concorde et les Champs-Élysées le 26 septembre ont déjà dépassé la jauge des 500 000 personnes. Le diocèse de Paris a décidé d'élargir le périmètre et de passer à 600 000 spectateurs. Les inscriptions pour cette messe ont été clôturées ce soir à 18h. Et puis du sport et du football ce soir avec le coup d'envoi de la Ligue Europa. Deux clubs français à suivre. Lyon se déplace en Belgique pour affronter Anderlecht. De son côté, Rennes va en Autriche pour jouer contre le Sturm Graz. Deux rencontres prévues à 21h. Demain, le troisième club français en Ligue Europa, Marseille, se rendra à Beşiktaş. Voilà pour l'essentiel de l'actu. Je vous souhaite une excellente soirée.

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1: Bonsoir à tous, Rachida Dati et Carlos Ghosn seront bien jugés pour corruption. Le tribunal correctionnel de Paris a rejeté la demande de report déposée par l'ex-PDG de Renault. Toujours en fuite au Liban, il doit s'expliquer sur les 900 000 euros d'honoraires d'avocate versés à l'ancienne ministre entre 2010 et 2012. Elle est accusée de s'être servie de sa position pour influencer des décisions en faveur du groupe Renault-Nissan. Elle risque jusqu'à 10 ans de prison et 450 000 euros d'amende. Je refuse de me laisser démolir par de fausses accusations. La réponse de Philippe Brun à sa mise à l'écart de la primaire socialiste pour la présidentielle de 2027. Il dénonce un harcèlement continu et annonce déposer plainte. La justice n'a pas été saisie. Le PS s'y est substitué, déclare Philippe Brun dans sa prise de parole. Un peu plus tôt, le premier secrétaire du PS, Olivier Faure, avait assuré que la décision d'écarter Philippe Brun était la seule possible. Le député est visé par des accusations de violence. Emmanuel Macron demande au gouvernement sa totale mobilisation sur l'approvisionnement et la maîtrise des prix des carburants, alors que les prix continuent de grimper. Selon la porte-parole du gouvernement, Maud Bréjon, environ 10% des stations-service se retrouvent avec une difficulté sur au moins un carburant. Et aujourd'hui, dans l'Hérault, une centaine de pêcheurs ont bloqué le dépôt pétrolier de Frontignan pour protester contre la hausse des prix. Un nouveau bilan des canicules qui ont frappé la France cet été. Santé publique France déplore près de 8000 morts en excès depuis fin mai. La troisième canicule du 27 juillet au 20 août, moins meurtrière que les deux précédentes, a tout de même engendré 817 morts supplémentaires. Le bilan pourrait s'alourdir alors que la collecte des chiffres n'est pas terminée. Et puis les championnats d'Europe de volleyball. Pour finir, une défaite sans conséquence pour les Bleus. L'équipe de France est battue par la Roumanie 3-7-2 pour son dernier match de la phase de poule. Première défaite pour les Français qui étaient déjà qualifiés pour les huitièmes de finale où ils retrouveront ce week-end le Portugal. Voilà pour l'essentiel de l'actu. Je vous souhaite une excellente soirée. À notre écoute.

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2: Bonsoir à tous, c'est Rachida Dati et Carlos Ghosn seront bien jugés pour corruption. Le tribunal correctionnel de Paris a rejeté la demande de report déposée par l'ex-PDG de Renault. Est toujours en fuite au Liban, il doit s'expliquer sur les 900 000 euros d'honoraires d'avocate versés à l'ancienne ministre entre 2010 et 2012. Elle est accusée de s'être servie de sa position pour influencer des décisions en faveur du groupe Renault-Nissan. Elle risque jusqu'à 10 ans de prison et 450 000 euros d'amende. Je refuse de me laisser démolir par de fausses accusations. La réponse de Philippe Brun à sa mise à l'écart de la primaire socialiste pour la présidentielle de 2027. Il dénonce un harcèlement continu et annonce déposer plainte. La justice n'a pas été saisie. Le PS s'y est substitué, déclare Philippe Brun dans sa prise de parole. Un peu plus tôt, le premier secrétaire du PS, Olivier Faure, avait assuré que la décision d'écarter Philippe Brun était la seule possible. Le député est visé par des accusations de violence. Emmanuel Macron demande au gouvernement sa totale mobilisation sur l'approvisionnement et la maîtrise des prix des carburants, alors que les prix continuent de grimper. Selon la porte-parole du gouvernement, Maud Bréjon, environ 10% des stations-service se retrouvent avec une difficulté sur au moins un carburant. Et aujourd'hui, dans l'Hérault, une centaine de pêcheurs ont bloqué le dépôt pétrolier de Frontignan pour protester contre la hausse des prix. Un nouveau bilan des canicules qui ont frappé la France cet été. Santé publique France déplore près de 8000 morts en excès depuis fin mai. La troisième canicule du 27 juillet au 20 août, moins meurtrière que les deux précédentes, a tout de même engendré 817 morts supplémentaires. Le bilan pourrait s'alourdir alors que la collecte des chiffres n'est pas terminée. Et puis les championnats d'Europe de volleyball pour finir, une défaite sans conséquence pour les Bleus. L'équipe de France s'est battue par la Roumanie 3-7-2 pour son dernier match de la phase de poule. Première défaite pour les Français qui étaient déjà qualifiés pour les huitièmes de finale où ils retrouveront ce week-end le Portugal. Voilà pour l'essentiel de l'actu. Je vous souhaite une excellente soirée. À notre écoute.

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1: Bonsoir à tous, c'est Rachida Dati et Carlos Ghosn seront bien jugés pour corruption. Le tribunal correctionnel de Paris a rejeté la demande de report déposée par l'ex-PDG de Renault. Toujours en fuite au Liban, il doit s'expliquer sur les 900 000 euros d'honoraires d'avocate versés à l'ancienne ministre entre 2010 et 2012. Elle est accusée de s'être servie de sa position pour influencer des décisions en faveur du groupe Renault-Nissan. Elle risque jusqu'à 10 ans de prison et 450 000 euros d'amende. Je refuse de me laisser démolir par de fausses accusations. La réponse de Philippe Brun à sa mise à l'écart de la primaire socialiste pour la présidentielle de 2027. Il dénonce un harcèlement continu et annonce déposer plainte. La justice n'a pas été saisie. Le PS s'y est substitué, déclare Philippe Brun dans sa prise de parole. Un peu plus tôt, le premier secrétaire du PS, Olivier Faure, avait assuré que la décision d'écarter Philippe Brun était la seule possible. Le député est visé par des accusations de violence. Emmanuel Macron demande au gouvernement sa totale mobilisation sur l'approvisionnement et la maîtrise des prix des carburants, alors que les prix continuent de grimper. Selon la porte-parole du gouvernement Maude Bréjon, environ 10% des stations-service se retrouvent avec une difficulté sur au moins un carburant. Et aujourd'hui, dans l'Hérault, une centaine de pêcheurs ont bloqué le dépôt pétrolier de Frontignan pour protester contre la hausse des prix. Un nouveau bilan des canicules qui ont frappé la France cet été. Santé publique France déplore près de 8000 morts en excès depuis fin mai. La troisième canicule du 27 juillet au 20 août, moins meurtrière que les deux précédentes, a tout de même engendré 817 morts supplémentaires. Le bilan pourrait s'alourdir alors que la collecte des chiffres n'est pas terminée. Et puis les championnats d'Europe de volleyball. Pour finir, une défaite sans conséquence pour les Bleus. L'équipe de France est battue par la Roumanie 3-7-2 pour son dernier match de la phase de poule. Première défaite pour les Français qui étaient déjà qualifiés pour les huitièmes de finale où ils retrouveront ce week-end le Portugal. Voilà pour l'essentiel de l'actu. Je vous souhaite une excellente soirée. À notre écoute.

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1: Bonsoir. À la une de l'actu, une bonne nouvelle pour les professionnels en première ligne face à la crise du carburant. Le gouvernement va prolonger ses aides ciblées jusqu'au 31 décembre. Elles concernent les pêcheurs, les agriculteurs ou encore les entreprises du BTP. Une aide de 15 à 35 centimes. Pour les pêcheurs, elle sera relevée de 10 centimes par litre pour atteindre 25 à 35 centimes. Et malgré ces annonces, les pêcheurs prévoient de poursuivre leur blocage des ports de Port-la-Nouvelle et Sète. Il faudra plusieurs semaines de travaux. La SNCF annonce un chantier long et difficile après le déraillement d'un TER vendredi dernier sur la ligne Rouen-Caen. Des travaux extrêmement importants sont à prévoir pour rétablir la circulation normale des trains d'après la compagnie. Et des grues seront notamment nécessaires pour évacuer les wagons couchés à côté des voies. Une nouvelle proposition pour protéger les plus jeunes des réseaux sociaux. La présidente de la Commission européenne, Ursula von der Leyen, souhaite instaurer une interdiction des plateformes au moins de 13 ans. Il a mis en place pour les 13 à 15 ans de comptes limités et contrôlés par les parents. À l'étranger, un nouveau bilan toujours plus lourd au Népal. 3 semaines après l'effondrement d'un glacier et les crues dévastatrices qui ont suivi, plus de 6000 personnes restent disparues. Le bilan total s'élève à près de 1500 morts, dont de nombreux étrangers présents au Népal et en Chine lors du drame. La réponse de Kylian Mbappé à la polémique, pointée du doigt pour avoir relevé un t-shirt en soutien aux habitants de Ceuta face à l'arrivée massive et illégale de migrants. Le Français prend la parole, il explique ne pas avoir voulu faire de hiérarchie dans la souffrance. À ses côtés, ses coéquipiers Vinicius et Ibrahima Konaté avaient eux aussi retroussé ce t-shirt de soutien. Et puis c'est une tradition depuis son arrivée à l'Élysée. Il n'y aura pas de déplacement pour Emmanuel Macron pour les journées du patrimoine ce week-end. Pour sa dernière année de mandat, le chef de l'État doit y renoncer pour raison de sécurité. La faute à la dégradation de la situation internationale d'après l'Élysée. Voilà pour l'actu. Excellente soirée à vous.

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1: Bonsoir. À la une de l'actu, une bonne nouvelle pour les professionnels en première ligne face à la crise du carburant. Le gouvernement va prolonger ses aides ciblées jusqu'au 31 décembre. Elles concernent les pêcheurs, les agriculteurs ou encore les entreprises du BTP. Une aide de 15 à 35 centimes. Pour les pêcheurs, elle sera relevée de 10 centimes par litre pour atteindre 25 à 35 centimes. Et malgré ces annonces, les pêcheurs prévoient de poursuivre leur blocage des ports de Port-la-Nouvelle et Sète. Il faudra plusieurs semaines de travaux. La SNCF annonce un chantier long et difficile après le déraillement d'un TER vendredi dernier sur la ligne Rouen-Caen. Des travaux extrêmement importants sont à prévoir pour rétablir la circulation normale des trains d'après la compagnie. Des grues seront notamment nécessaires pour évacuer les wagons couchés à côté des voies. Une nouvelle proposition pour protéger les plus jeunes des réseaux sociaux. La présidente de la Commission européenne, Ursula von der Leyen, souhaite instaurer une interdiction des plateformes au moins de 13 ans et la mise en place pour les 13-15 ans de comptes limités et contrôlés par les parents. À l'étranger, un nouveau bilan toujours plus lourd au Népal. 3 semaines après l'effondrement d'un glacier et les crues dévastatrices qui ont suivi, plus de 6000 personnes restent disparues. Le bilan total s'élève à près de 1500 morts, dont de nombreux étrangers présents au Népal et en Chine lors du drame. La réponse de Kylian Mbappé à la polémique est pointée du doigt pour avoir relevé un t-shirt en soutien aux habitants de Ceuta face à l'arrivée massive et illégale de migrants. Le Français prend la parole. Il explique ne pas avoir voulu faire de hiérarchie dans la souffrance. À ses côtés, ses coéquipiers Vinicius et Ibrahima Konaté avaient eux aussi retroussé ce t-shirt de soutien. Et puis c'est une tradition depuis son arrivée à l'Élysée. Il n'y aura pas de déplacement pour Emmanuel Macron pour les journées du patrimoine ce week-end. Pour sa dernière année de mandat, le chef de l'État doit y renoncer pour raison de sécurité. La faute à la dégradation de la situation internationale d'après l'Élysée. Voilà pour l'actu. Excellente soirée à vous.